0: 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Il sera 12h GMT dans 30 secondes.
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1: Bonjour, nous commençons par le Sénégal où le Parlement a adopté hier le projet de révision constitutionnelle. Le texte a été approuvé par 129 voix pour, tandis que 36 parlementaires n'ont pas pris part au scrutin. Parmi les principales dispositions adoptées figure la création d'une cour constitutionnelle, la mise en place d'un organe indépendant chargé des élections, la définition légale de la haute trahison ainsi que le renforcement des obligations de déclaration de patrimoine. Le ministre de la Justice, Maître Moussa Sarr, a indiqué que le texte sera soumis à référendum.
2: Le président de l'Assemblée nationale, par courrier en date du 12 juin, a saisi le président de la République de cette proposition pour avis. Ce dernier, par courrier en date du 19 juin, a fait tenir au président de l'Assemblée nationale ses observations en indiquant ses 4 amendements. Mais au préalable, il a tenu à informer le président de l'Assemblée nationale qu'il a décidé qu'en vertu de l'article 103 de la Constitution de soumettre le texte adopté au référendum.
1: Selon le président de l'Assemblée nationale, Ousmane Sonko, l'option du gouvernement n'est pas nécessaire.
3: Je saisirai le président de la République pour lui transmettre la proposition adoptée. Mais je ne vais pas lui invoquer l'article 103. Je demanderai au président de la République de promulguer cette loi. Aujourd'hui, ici, l'Assemblée nationale a voté à la majorité qualifiée. Et l'Assemblée nationale a réalisé l'adoption et l'approbation. Pourquoi convoquer le peuple pour un référendum? On dit que le pays est dans une situation extraordinaire. Ce qui est vrai, pourquoi prendre un engagement pour aller vers un référendum? Pour demander quoi aux Sénégalais?
1: En Guinée, cette fois, publication hier des résultats d'un mois de patrouille conjointe maritime dans la partie sud de l'Afrique de l'Ouest, précisément dans les eaux maritimes guinéennes, bissau-guinéennes et sierra léonaise. La patrouille a permis de découvrir l'étendue du fléau qu'est la pêche illégale dans la sous-région. Docteur Kalahi Ibrahim, secrétaire général de la commission.
4: La pêche illicite non déclarée et non réglementée prospère dans notre sous-région. Il y a des études qui ont mis en évidence qu'il y a 20% de la pêche illicite non déclarée et non réglementée dans le monde qui est réalisée dans nos eaux. Et cette opération qu'on vient de réaliser maintenant a montré que la pêche illicite représente une véritable menace pour nos ressources halieutiques. C'est des milliards de dollars qui sont en jeu.
1: Et puis, en Afrique du Sud, selon des témoins, des manifestants anti-immigration ont commencé à se rassembler ce mardi en plusieurs endroits du pays. Les forces de sécurité ont été déployées dans tout le pays ce 30 juin, qui marque la date limite non officielle fixée par les militants pour que tous les migrants sans papier quittent le pays. La police sud-africaine indique que quelque 25 000 personnes ont été rapatriées à ce jour. Au Nigeria, la police a annoncé hier que 10 élèves avaient été secourus après qu'un groupe de combattants présumés djihadistes ait attaqué un lycée de l'état de Borno et enlevé un nombre indéterminé d'élèves. Wahani Sambou.
5: L'attaque s'est produite lundi matin dans la ville de Lhassa, où les élèves passaient leurs examens du Conseil national des examens. Une série d'épreuves du secondaire généralement passées par les élèves âgés de 16 à 18 ans. Des hommes armés auraient pénétré dans le lycée public Government Day Secondary School et ouvert le feu avant d'amener plusieurs élèves. Le porte-parole de la police, Naoum Kenneth Dasso, a déclaré à la BBC que les autorités étaient encore en train de déterminer le nombre d'élèves portés disparus, les responsables poursuivant le décompte des personnes présentes à l'école au moment de l'attaque. Il a précisé qu'une opération conjointe impliquant plusieurs agences de sécurité avait permis de secourir 10 élèves, tandis que les recherches se poursuivaient pour localiser les autres qui pourraient encore être en captivité. Dans le cadre de cette opération, des forces de sécurité ont été déployées dans les forêts voisines et les zones environnantes. L'État de Borno est au cœur d'une insurrection islamique de longue date qui a fait des milliers de morts et déplacé des millions de personnes au cours des 15 dernières années. Les groupes armés opérant dans la région ont pris pour cible à maintes reprises des écoles, des villages, des lieux de culte et des bases militaires.
1: En international, l'Iran et les États-Unis ont annoncé hier la tenue de réunions cette semaine à Doha, au Qatar, après plusieurs jours d'escalade militaire. Washington évoque des réunions de haut niveau, tandis que Téhéran affirme qu'il s'agirait uniquement de rencontres techniques, excluant toute négociation directe avec les responsables américains. Enfin, le Premier ministre français Sébastien Lecornu a convoqué hier une nouvelle cellule de crise interministérielle, au cours de laquelle il a notamment abordé la question des infrastructures en période de canicule. Le chef du gouvernement français a annoncé un plan de canicule à l'échelle nationale, tout en mettant en garde contre de nouveaux problèmes.
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1: Babacar Ndofay.
7: Bonjour à tous, on démarre ce bulletin des sports par la qualification du Maroc en huitième de finale de la Coupe du Monde de football. Au terme d'une rencontre très disputée cette nuit qui a pris fin sur l'épreuve fatidique de la série de pénalty, les Lions de l'Atlas se sont imposés par 3 tirs au but à 2 malgré les ratés du défenseur capitaine Achraf Hakimi et du milieu de terrain El Aynaoui. C'est parce qu'en face, les Néerlandais ont manqué 3 tirs par Justin Kluivert, Quentin Timber et Chris Somerville dont le tir a été arrêté spectaculairement par le gardien Yacine Bono. Mais avant d'en arriver là, les Marocains ont souffert le martyr. Menés au score à partir de la 72e minute sur un but de Cody Gakpo jusqu'à la fin du temps réglementaire, ils n'ont dû leur salut qu'à une égalisation dans le temps additionnel signé le défenseur central Issa Diop qui a rejoint la formation marocaine quelques semaines seulement après la dernière CAN en janvier dernier. Tout un symbole donc, le Maroc demi-finaliste de l'édition précédente en 2022 au Qatar pour continuer à rêver grand en huitième de finale. Ce sera face à un des pays organisateurs, le Canada, qui s'est défait de l'Afrique du Sud.
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7: L'autre sensation, c'est l'élimination de la National Mannschaft, également à l'issue d'une épreuve de tir au but très haletante dans laquelle trois Allemands, Kai Havertz, Jonathan Tah et Wout Made, ont manqué leur essai entre l'Allemagne et le Paraguay. On a eu droit à la première séance de tir au but, preuve d'une rencontre serrée jusqu'au bout des prolongations. Ce sont les Paraguayens qui ont ouvert la marque à la 42e par Julio Enciso. Les Allemands ont égalisé moins de 10 minutes après la mi-temps grâce à Kai Havertz justement, auteur de son troisième et dernier but dans ce mondial. Le Paraguay affrontera le vainqueur de France-Suède prévu ce soir. Autre équipe qualifiée en huitième de finale, les Auri Verde du Brésil qui ont renversé le Japon. Face à la vivacité des Nippons, les hommes de Carlo Ancelotti ont longtemps souffert avant de s'imposer sur le fil de 2-1. La première période a vu une équipe du Brésil multiplier les offensives contre le Japon parfaitement organisée. Mais si la domination était brésilienne en début de rencontre, la sélection s'est heurtée à un bloc japonais très mobile et rigoureux. Et juste après la pause hydratation de la première mi-temps, sur un ballon perdu dans l'entrejeu, ce sont même les Japonais qui ont ouvert le score par l'entremise de Kaisho Sano. Le Brésil a monopolisé le cuir au retour des vestiaires et les Japonais ont fini par concéder l'égalisation sur une tête à bout portant de Casemiro peu avant l'heure de jeu. C'est au bout du temps additionnel que le Brésil a finalement fait la différence grâce à Gabriel Martinelli entré en cours de jeu. Le joueur d'Arsenal a trompé Zion Suzuki, le gardien japonais, d'un plat du pied. Score final 2-1. Le Brésil affrontera le vainqueur du match Côte d'Ivoire-Norvège prévu ce mardi à partir de 17h GMT. La Côte d'Ivoire, justement, va tenter de décrocher un ticket historique pour les huitièmes de finale. Mais la tâche s'annonce ardue face à la Norvège du redoutable Erling Braut Haaland, un des meilleurs buteurs de ce tournoi. On va voir dans quel état d'esprit se trouvent les supporters des éléphants à quelques heures de ce choc à Abidjan, la correspondance de Grass League B.
8: Les sentiments du 12e homme qui espère une victoire sont partagés à l'attente de ce choc entre confiance inébranlable.
9: Le match là, c'est un match tendu, mais j'ai confiance à la Côte d'Ivoire. Il sait que la Côte d'Ivoire va gagner.
10: Je pense que ça sera vraiment du carton. Comme pronostic, un 2-0, ça va.
8: Et scepticisme généré par la pression de l'enjeu.
11: C'est un mondial, c'est une compétition de haut niveau et la plus grosse, là, je dirais. Donc, je suis quand même un peu hésitant, mais je dirais que la Côte d'Ivoire va gagner ce match 1-0.
8: Quand au journaliste à l'image de Céleste Kakou, la victoire est possible à condition.
12: Il faut faire la différence devant. Il ne faudrait pas tergiverser. Il faut véritablement aborder le match vraiment tambour battant. Inscrire ce but-là rapidement pour pouvoir déstabiliser l'adversaire. Je pense que les 15 premières minutes seront vraiment déterminantes. Chercher à concrétiser rapidement pour éviter que cette équipe-là prenne confiance et puisse véritablement nous créer des difficultés.
8: Côte d'Ivoire-Norvège ce mardi à 17h GMT. Au rendez-vous de tout un peuple avec l'histoire attendue avec impatience. Grâce Libé, Abidjan, BBC Afrique.
7: Merci beaucoup. Grâce Ligue B, suite du programme des 16e de finale. Ce mardi, l'un des grands favoris du tournoi, la France, affronte la Suède à partir de 21h en temps universel. Et enfin, un peu plus tard dans la nuit, à partir de 1h du matin, le Mexique, devant son public du stade Azteca de Mexico, fera face à l'Équateur dans un derby du continent américain. Coup d'envoi de la rencontre prévue à 1h du matin, je le rappelle. Et c'est la fin de ce bulletin des sports. Merci à vous de l'avoir suivi. 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Au revoir.

0: chers auditeurs et auditrices, bonjour et bienvenue dans ce nouveau numéro de votre magazine Au cœur de l'actu. Aujourd'hui, nous nous intéressons à une question aussi sensible qu'essentielle, l'intervention de la loi dans le champ religieux. Au Burkina Faso, l'Assemblée législative de transition a adopté le 20 juin 2026 une loi sur les libertés religieuses. Ce nouveau cadre doit permettre à l'État de reprendre le contrôle de l'espace religieux dans un contexte marqué par l'insécurité et le radicalisme. Ce texte, de plus de 110 articles, vise principalement à concilier la liberté de culte avec les impératifs de sécurité nationale et de cohésion sociale. Qu'en est-il des autres pays? Jusqu'où l'État peut-il intervenir dans le domaine religieux sans porter atteinte à la liberté de culte et aux libertés fondamentales? Pourquoi les projets de réglementation des pratiques religieuses suscitent-ils autant de controverses et de résistances dans les sociétés africaines? Autant de questions auxquelles nous tenterons d'apporter des éléments de réponse dans ce nouveau numéro de votre magazine Au cœur de l'actu. À la présentation, Didier Landau. Ces derniers mois, beaucoup de pays ont voté de nouvelles lois portant régulation des cultes et pratiques religieuses. Le Burkina Faso, où l'insécurité et le radicalisme ont été évoqués pour expliquer la loi du 20 juin 2026. Au Rwanda, il y a quelques mois, de nouvelles directives majeures entrées en vigueur le 17 juin 2025 exigent le respect de certaines normes d'infrastructure ou des compétences académiques. La dernière directive, par exemple, exige que tout responsable légal ou pasteur principal d'une église détienne au minimum un diplôme universitaire en théologie. L'objectif affiché par l'État est de professionnaliser le secteur et de limiter l'émergence de pasteurs autoproclamés délivrant de fausses prophéties. Du côté de la République démocratique du Congo, le gouvernement a récemment fait marche arrière sur ce qui apparaissait comme une première tentative de régulation du secteur religieux. Le ministre de la Justice, Guillaume Ngefa, a annulé le permis de culte instauré en 2024 par son prédécesseur. Cette mesure prévoyait notamment l'instauration de tasses liées à l'exercice du culte. À ce sujet, je vous propose d'écouter un reportage de Pamela Amunazo, notre correspondante en RDC.
1: En mars 2025, l'ancien ministre de la Justice, Constant Mutamba, lançait l'opération de délivrance de permis d'exercice de culte, question d'identifier les pasteurs, communautés et confessions religieuses selon lui, pour mettre de l'ordre dans le secteur et faire respecter la circulaire sur la distanciation de 500 mètres entre les temples en RDC.
2: Nous avons également instauré le système de permis d'exercice de culte. Tu peux plus te réveiller un bon matin, tu n'as pas fait la théologie, tu n'as aucun prérequis et te faire appeler pasteur.
1: Cette église de Kinshasa, les fidèles chantent et prient comme chaque semaine. Mais cette dernière ferveur, un soulagement, celui de ne plus avoir à payer pour exercer leur foi. Pour Godempoy, pasteur et acteur politique, cette mesure était illégale.
3: Il n'y a pas une disposition qui prévoit l'octroi des permis de culte. Donc, à ce jour, si quelqu'un vous demande un permis de culte, il faut lui dire que cet acte est illégal.
1: Le ministère de la Justice a tranché. Devant le Sénat, Guillaume Ngefa a annulé le permis de culte, estimant qu'il n'avait aucune base légale. Selon lui, les frais exigés, qui varient entre 25 et plus de 100 dollars américains, relevaient d'une imposition illégale, car aucune législation allant dans ce sens n'a été présentée aux autorités compétentes.
4: En droit congolais, il n'existe pas le permis de culte ou permis d'exercice du culte comme condition préalable d'exercice du culte. Donc, comme vous le constatez, ce dispositif a consacré une entrave à la liberté de religion garantie par la Constitution et une violation manifeste du cadre légal régissant les associations confessionnelles dans notre pays. Ce dispositif n'avait aucun fondement légal.
1: Dans les églises, certains responsables disent avoir été pénalisés par ces montants réversés. En plus, aucun document ne leur a été remis en contrepartie. D'autres, en revanche, appellent à ne pas laisser ce secteur sans contrôle ni réglementation. Et pour faire la lumière sur le fond déjà perçu, le ministère annonce la création d'une cellule de plainte. Pamela Amunazo, Kinshasa, BBC Afrique.
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0: Mais comment comprendre la place du sacré dans les représentations représentation et les pratiques sociales en Afrique et quels sont les facteurs qui rendent particulièrement délicate l'intervention de la loi dans le champ religieux? Nous avons posé la question à Dr. Bruno Mocho, il est sociologue et enseignant-chercheur à la faculté de sociologie et d'anthropologie de l'université d'Abomey-Calavi au Bénin.
6: Il y a différents types de normes qui régissent la société et donc dedans, il y a les normes religieuses qui sont ancrées dans la conscience individuelle et collective et mieux encore dans le fondement même de la société. Et donc du coup, ça relève de ce qui n'est pas visible. Et tout ce qui entoure le sacré appelle à une certaine méfiance pour mettre le droit. Vous savez, en Afrique, on a beaucoup de religions. Il y a les religions importées, il y a les religions endogènes. Il y a déjà ce message qui est déjà un problème pour la société. Et donc, ramener encore une rationalité dans une dynamique qui est en grande partie irrationnelle, on voit que ça pose un véritable problème en termes de légalité ou de respect de l'égalité dans le champ religieux.
0: C'était Dr. Mocho, sociologue béninois. Intéressons-nous à présent à l'aspect juridique du sujet. Comment concilier le respect du caractère sacré de la religion avec les impératifs d'ordre public, de sécurité et de protection des citoyens? Pour en parler, Dr. Geoffroy Kouao, juriste et analyste politique ivoirien, nous a rejoint. Dr. Geoffroy Kouao, bonjour.
7: Bonjour.
0: Dites-nous pour commencer, jusqu'où l'État peut-il intervenir dans le domaine religieux sans porter atteinte à la liberté de culte et aux libertés fondamentales?
7: Quand vous regardez bien, la liberté de religion est consacrée par la plupart, sinon l'ensemble des constitutions des pays africains. Cette liberté de religion suppose quoi? Deux choses. La liberté de choisir sa religion, de croire en Dieu ou de ne pas croire en Dieu, et la liberté de pratiquer sa religion, sa croyance à travers des rites et un certain nombre de cultes. Le problème, c'est que le contexte sécuritaire qui est le nôtre, avec l'apparition depuis quelques décennies dans la sous-région ouest africaine d'un certain nombre de mouvements terroristes, d'obédience religieuse principalement, d'où la nécessité pour l'État d'anticiper sur la menace que constituent ces mouvements en légiférant, mais en même temps, comment régir un domaine qui relève du sacré sans le profaner. L'exercice paraît difficile, mais la nécessité de préserver l'ordre social et la sécurité sociale amène nos États à intervenir dans le domaine religieux, et c'est ce que vient de faire par exemple un pays comme le Burkina Faso.
0: Justement, comment concilier le respect du caractère sacré de la religion avec les impératifs d'ordre public, de sécurité et de protection des citoyens que vous venez d'évoquer?
7: L'exercice est difficile, mais il faut certainement amener, à travers un cadre juridique bien défini, la pratique de la religion dans le domaine du privé, et surtout contrôler le contenu du message religieux. Vous savez qu'aujourd'hui, dans la sous-région ouest africaine et perçue partout en Afrique, on assiste à une marchandisation de l'évangile, de la parole divine et autres, et à une certaine manipulation. Et surtout, l'usage de la religion à des fins terroristes. Il y a donc lieu d'intervenir, mais l'exercice paraît extrêmement difficile parce que, comme je le disais au début de mon intervention, la liberté religieuse fait partie des libertés fondamentales du citoyen. Mais toute liberté, fondamentale ou pas, est encadrée par la loi et doit, n'est-ce pas, être en harmonie avec les valeurs étatiques, les valeurs morales et en harmonie avec les mœurs.
0: Merci, docteur Kouaho, d'avoir répondu à nos questions. Au cœur de l'actu s'arrête ici pour ce matin. Merci de nous avoir suivis et bonne suite de programme sur la BBC Afrique. Je suis Didier Lando et comme d'habitude, ce fut un plaisir d'avoir été en votre compagnie.
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9: Je suis Mamadou Ba Blondin, Tomissouma, République de Guinée-Conakry, commune de la Magnissi Mayaga. Félicitations au gouvernement guinéen pour la raffinerie d'or. Et il faudrait que les Africains comprennent que la transformation sur place, c'est la victoire de l'Afrique, car le brut s'en va avec l'or, le diamant, la manganèse, tout va dans le brut. Et il faudrait que l'on sache que les Africains ne sont pas dupes. Nous demandons quand même à collaborer gagnant-gagnant, mais transformation sur place pour ne pas léser l'Afrique dans le futur technique, technologique et scientifique. Vive l'entente entre les fils d'Afrique. Merci la BBC.
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10: Kounoua Boulamsa, l'enfant de Sabadou Morel, je vous appelle depuis Conakry. Ce matin, je m'intéresse aux infrastructures, notamment les travaux de construction de la route de Tintéoulé, Sabadou Branama, Koma. Tout récemment, il y a quelques mois de cela, nous avons vu le changement du coût contractuel de l'État. Je vais parler de l'entreprise qui détenait les travaux. Et actuellement, ceux qui ont repris le flambeau, tout est calme encore. Nous interpellons haute autorité de veiller sur ce tronçon, bientôt les grandes pluies, surtout les ouvrages d'affranchissement. Que Dieu bénisse la Guinée.
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11: Bonjour la BBC, bonjour la radio de Saint-Bois, bonjour chers auditeurs. Je demande au capitaine Traoré de penser à la souffrance du peuple burkinabé pour quitter dans certains trucs, c'est-à-dire les propos qui n'honorent pas lui-même et le Burkina. Après avoir piétiné la démocratie, piétiné les droits de l'homme, ce monsieur vient de frapper un grand coup. Ce grand coup, c'est-à-dire rompre ses relations avec la France. Ce monsieur est en train de mettre la vie de la jeunesse en péril. Il y a la jeunesse qui doit voyager. Mais maintenant, il n'y a plus de diplomatie entre les deux pays. Qui va devenir la jeunesse? Au revoir, excellente journée à tous.
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12: Bonjour, je suis David Côte d'Ivoire, la Côte d'Ivoire. Tous ceux qui critiquent aujourd'hui le pouvoir de Ouattara, Ouattara n'a hérité que de tous ces problèmes qui sont là aujourd'hui et que certains sont fiers de critiquer, parce qu'on est en démocratie. Tous ces problèmes étaient là. Le président Ouattara et son gouvernement sont tant bien que mal pour réparer tous ces problèmes. Alors, venez voir à Yamoussoukro. J'invite les uns et les autres à venir visiter Yamoussoukro. Yamoussoukro d'avant la prise du président Alassane Ouattara et Yamoussoukro d'aujourd'hui. Et vous allez comprendre la mauvaise foi, l'hypocrisie et la méchanceté de certaines personnes. Car le président Alassane Ouattara est un président vraiment qui travaille, qui se soucie du bien-être du peuple ivoirien. Nous devons le soutenir. La Côte d'Ivoire est au travail, la Côte d'Ivoire avance, et nous avec. Et nous allons toujours soutenir le pouvoir du président Alassane Ouattara, afin que vraiment la Côte d'Ivoire puisse retrouver la paix totale et le bien-être de vivre. Que Dieu protège les Ivoiriens.
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13: Bonjour, à Radio BBC, je m'appelle Berthe Moulibo, je suis au quartier Mali, Bamako. Vraiment, moi, je suis déçu aux attitudes que les Sud-Africains sont en train de faire aux autres Africains. Ah, vraiment, je suis très honte. Mes chers compatriotes Sud-Africains, essayez de réfléchir un peu, car c'est le pays de Nelson Mandela et c'est le pays de Thabo Mbeki. Nous avons tous soutenu l'Afrique du Sud. Même l'ancien président Modibo Keïta avait donné le passeport international aux dirigeants sud-africains. À l'époque, les Sud-Africains ne peuvent plus bouger sans le passeport africain. Vraiment, moi, je suis très déçu. Je suis très déçu. Merci à tout l'auditeur de Radio BBC et bonne journée.
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14: Bonjour Radio BBC d'Afrique, Bagayoko Massina, Bamako Ningenko. Bien. En ce qui concerne la coopération entre Mali et Mauritanie, concernant le renforcement de l'électricité dans ce deux pays de l'Afrique, il est temps et il est normal de le faire. Sinon, ça ne va pas. Hein? Quand on parle de développement d'un pays, on parle de l'électricité. Toutes les activités que nous faisons aujourd'hui dépendent de l'électricité. Sans elle, rien ne va, rien ne bouge. Les usines, les administrations, les services, tous ces lieux vraiment, pour fonctionner mieux, vraiment, il faut l'électricité. Il est temps vraiment que les pays de l'Afrique se donnent vraiment, même vraiment, pour restaurer, pour renforcer, pour donner une puissance à tous les pays de l'Afrique. Il y a un tel proverbe qui le dit, à quel vaillant rien n'est impossible, c'est l'union qui fait toujours la force, d'après le plan, l'esprit des États-Unis. Voilà, donc il est mieux, il est temps qu'on se donne la main vraiment pour mener, pour diriger bien les pays de l'Afrique. Vive l'AIS, vive l'Afrique entière, vive au monde entier. C'était Bagayoko Massina, Bamako Ningenkro, Radio BBC d'Afrique. Passez une excellente journée.
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15: Bonjour, la BBC, Traoré Rama, l'enfant de la communauté rurale de Nigadina, République du Mali. En cette période du 21e siècle, pourquoi nous, les Africains, on s'entretue? C'est une honte. La seule chose que moi, je n'ai pas compris, les rébellions, toujours en Afrique. Et quelle est la source et la cause? Les Africains, reviens-nous. Ne soyons pas trop matérialistes à cause de l'argent. On s'entretue au profit de l'Occident, alors que l'Occident n'a pas besoin de nous. Regarde le Sahel aujourd'hui. Les gens se laissent manipuler entre nous, Africains. S'entretuer, vraiment, c'est regrettable. Bamako, Nyagadina.

Bonjour, commençons par signaler que les forces de police françaises et monégasques recherchent un homme soupçonné d'avoir fait exploser une bombe dans la principauté, blessant plusieurs personnes. La police n'a pas confirmé l'identité des victimes, mais selon certaines informations, la cible de l'attaque était l'oligarque ukrainien Vladimir Yomaev. Monsieur Yomaev a fait l'objet de sanctions en Ukraine, ses avions et ses avoirs ayant été gelés. Le Premier ministre français Sébastien Lecornu a convoqué hier une nouvelle cellule de crise interministérielle au cours de laquelle il a notamment abordé la question des infrastructures en période de canicule. Le chef du gouvernement a annoncé un plan de canicule à l'échelle nationale tout en mettant en garde contre de nouveaux épisodes à venir. L'Iran et les États-Unis ont annoncé hier la tenue de réunion cette semaine à Doha au Qatar avec plusieurs jours d'escalade militaire. Washington évoque des réunions de haut niveau, tandis que Téhéran affirme qu'il s'agira uniquement de rencontres techniques, excluant toute négociation directe avec les responsables américains. Et puis, au Nigeria, la police a annoncé hier que 10 élèves avaient été secourus après qu'un groupe combattant présumé djihadiste ait attaqué un lycée de Borno. L'attaque s'est produite hier matin dans la ville de Lhassa, où les élèves passaient leur examen du Conseil national des examens, une série d'épreuves du secondaire généralement passées pour les élèves de 16 à 18 ans. C'est la fin de cette session d'information. On se retrouve dans une heure.

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1: Souleyman Issa Maïga.
2: Bonjour, nous commençons par le Ghana où les fortes précipitations qui se sont abattues sur le pays ces derniers jours ont causé la mort de plusieurs personnes et fait d'importants dégâts matériels. Wahani Sambou.
3: Le décompte des services de secours fait état d'au moins 13 morts. Plusieurs habitations ont été également détruites hier à la suite de ces inondations soudaines à Accra. Un bilan qui pourrait s'alourdir à mesure que les opérations se poursuivent, redoutent les pompiers. Des vidéos diffusées sur les réseaux sociaux montraient des maisons et des véhicules submergés par les eaux après les fortes pluies. Les zones basses de la ville ont été particulièrement touchées, perturbant la circulation routière. Environ 140 mm de pluie sont tombés sur Accra, alors que la plus forte précipitation journalière enregistrée l'année dernière était d'environ 56 mm, a indiqué le président John Dramani Mahama. Après avoir survolé hier la ville, le chef de l'État ghanéen a ordonné la démolition de toutes les constructions situées dans les cours d'eau. Il a également proposé la création d'une nouvelle ville afin de désengorger la capitale. Mais l'érection de cette ville, où pourraient être délocalisées les administrations, pourrait prendre 20 ans. De son côté, le service météorologique du pays annonce l'imminence de nouvelles précipitations et exhorte les habitants à prendre les précautions nécessaires. En 2015, Accra avait connu des inondations similaires qui avaient provoqué une explosion dans une station-service, faisant 150 morts.
2: Au Nigeria, des hommes armés ont fait irruption hier dans un lycée de l'État de Borno, dans le nord-est du pays, et ont enlevé des élèves alors qu'ils passaient leur examen. Il s'agit du dernier enlèvement de masse en date dans cette région en proie à l'insécurité. L'armée a déclaré que ses troupes avaient secouru 10 élèves et enseignants après avoir traqué les assaillants et engagé un échange de tirs au cours duquel un soldat et un membre des forces de soutien paramilitaires ont été tués. Écoutez le témoignage de Paul Nimaski, directeur adjoint du lycée public de Lissa, enlevé en même temps que les enfants.
4: Lorsque les terroristes nous emmenaient dans la brousse et qu'un avion tournait au-dessus de nos têtes, ils ont entendu le bruit de l'appareil et se sont dispersés, puis ont disparu. Peu après, nous avons entendu les coups de feu tirés par les soldats. Dès que nous les avons entendus, les terroristes se sont dispersés et nous avons alors commencé à nous enfuir. Après quoi, les soldats ont pu nous sauver de leurs mains.
2: En RDC, cette fois, la ville de Beni au nord Kivu, qui était au cœur de l'épidémie d'Ebola de 2018 à 2020, a célébré hier le premier cas documenté de survie à la maladie. La miraculée qui s'est remise d'Ebola s'appelle Charline Kavira Mukelu. Pour ces deux responsables de santé qui l'ont suivi, Ebola est guérissable.
5: Ebola est guérissable, mais à la seule condition de faire confiance d'abord à l'équipe de prise en charge et d'adhérer à toutes les actions de la riposte.
6: Relayer le message dans la communauté que si on vient dans les structures de prise en charge, c'est pour être soigné, c'est pour recevoir les soins de qualité. Ça ne sert à rien en fait de se cacher dans la communauté.
2: En France, les fortes chaleurs enregistrées ces derniers temps ont amené certains responsables politiques à s'intéresser aux conditions de détention de certaines personnes. C'est ainsi que la sénatrice du Rhône, Raymonde Poncet-Monge, est allée constater par elle-même ce que vivent les patients détenus et le personnel soignant d'une unité de soins sécurisés. Écoutons sa réaction.
7: Si des ventilos étaient donnés de façon systématique, et là il n'y en a pas besoin de beaucoup, il y en a besoin de 14, notamment si le 6, il y a de nouveau une vague, il faudrait 14 ventilos. Aujourd'hui, il n'y a pas 14 ventilos. Je pense que ça, c'est pas très difficile quand même à résoudre. Et si les fenêtres s'ouvraient, qui sont très hautes, qui sont où il y a des barreaux, les conditions seraient très bonnes. Ils ont un système de rafraîchissement qui maintient, par exemple, la salle de soins normalement à 7 degrés inférieurs à la température extérieure. Bah, 7 degrés, si vous avez 40 dehors, vous êtes dans des salles de soins de 33. Quoi, hein. Et si vous bougez, parce qu'un soignant, il bouge, il soigne, il se déplace, il va dans les cellules, eux, le personnel soignant n'est pas dans des conditions optimales.
2: Enfin, en Espagne, le Premier ministre socialiste Pedro Sanchez a déclaré que plus d'un million de migrants sans papier avaient déposé une demande de régularisation avant la date limite fixée à aujourd'hui 30 juin. Ce programme prévoit l'octroi de titres de séjour renouvelables à tous les demandeurs qui vivent en Espagne depuis au moins 5 mois et qui n'ont pas de casier judiciaire. Fin de cette session d'information. On se retrouve pour le sport.
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2: 16h05 à Dakar. Emmanuel Coste, bonjour.
0: Bonjour Souleymane.
2: Le journal de la Coupe du Monde de football pour commencer avec la suite du deuxième tour et la Côte d'Ivoire est en lice cet après-midi.
0: Et oui, dans moins d'une heure, à Dallas, Côte d'Ivoire, Norvège. C'est la suite de ce deuxième tour. Le vainqueur affrontera le Brésil en huitième de finale. C'est un match Côte d'Ivoire-Norvège donc, qui va débuter à 17h GMT que vous pourrez suivre en direct et en intégralité tout à l'heure sur BBC Afrique en compagnie de Pierre-Antoine Denis aux commentaires. Pierre-Antoine qui prendra l'antenne à 16h45 en temps universel. Et à Abidjan, de son côté, Grasse Ligue Bay est allé à la rencontre de quelques supporters ivoiriens.
8: Les sentiments du 12e homme qui espère une victoire sont partagés à l'attente de ce choc entre confiance inébranlable.
9: Le match là, c'est un match tendu, mais j'ai confiance à la Côte d'Ivoire. Il sait que la Côte d'Ivoire va gagner.
10: Je pense que ça sera vraiment du carton. Comme pronostic, un 2-0, ça va.
8: Et scepticisme généré par la pression de l'enjeu.
11: C'est un mondial, c'est une compétition de haut niveau et la plus grosse, moi, je dirais. Donc, je suis quand même un peu hésitant, mais je dirais que la Côte d'Ivoire va gagner ce match 1-0.
8: Quant au journaliste à l'image de Céleste Kakou, la victoire est possible à condition...
12: Il faut faire la différence devant. Il ne faudrait pas tergiverser. Il faut véritablement aborder le match vraiment tambour battant. Inscrire ce but-là rapidement pour pouvoir déstabiliser l'adversaire. Je pense que c'est les 15 premières minutes seront vraiment déterminantes. Chercher à concrétiser rapidement pour éviter que cette équipe-là prenne confiance et puisse véritablement nous créer des difficultés.
8: Côte d'Ivoire-Norvège ce mardi à 17h GMT. En rendez-vous de tout un peuple avec l'histoire, attendue avec impatience. Grâce Libé, Abidjan, BBC Afrique.
0: Rendez-vous que vous donne, je le rappelle, un BBC Afrique et Pierre-Antoine Denis tout à l'heure à partir de 16h45 GMT. Ce soir, toujours pour le compte du deuxième tour à East Rutherford sur la côte est des États-Unis, 21h TU, coup d'envoi de France-Suède. Et le vainqueur jouera face au Paraguay en huitième de finale. Et puis la nuit prochaine, à 1h du matin en temps universel pour nous, à Mexico, le Mexique croise le fer avec l'Équateur. Et là, eh bien, le vainqueur sera opposé en huitième soit à l'Angleterre, soit à la République démocratique du Congo. Et d'ailleurs, ce match Angleterre-RDC demain à 16h GMT, j'aurai le plaisir de vous le commenter en direct et en intégralité sur BBC Afrique. Je prendrai l'antenne à 15h45 en temps universel. Sinon, hier soir, ou plutôt la nuit dernière, je vous rappelle que le match Maroc-Pays-Bas est allé au bout du suspense. Le score était de 1 partout après prolongation, mais les Marocains s'imposent au tir au but 3-2. Diop avait marqué pour le Maroc dans le temps réglementaire et Gakpo avait ouvert le score dans cette rencontre. Le Maroc qui jouera en huitième de finale face au Canada. Hier soir, toujours l'Allemagne battue alors que le score était de 1-0 à l'issue des prolongations. Mais le Paraguay s'impose donc face à l'Allemagne, 4 tirs au but à 3.
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0: Et également, juste après ce bulletin, donc vous retrouverez Multisport. On va parler de tennis maintenant avec le tournoi de Wimbledon. Bien sûr, c'est la deuxième journée. Au match de premier tour aujourd'hui, eh bien, en ce moment, sur le court central, Alex Zverev, vainqueur des internationaux de France à Paris, Roland Garros, donc, a pris le premier set 6-4. Face au Belge Blocks. Hier soir, je vous rappelle avant ça que Novak Djokovic s'est qualifié pour le deuxième tour, mais il a dû batailler pendant 4 manches face au jeune chinois Wu. Enfin, jeune relativement par rapport à Djokovic, bien sûr, qui a quand même 39 ans. Chez les dames, premier tour à Wimbledon également, avec la qualification de Madison Keys, l'américaine, récente vainqueur à Eastbourne, en 3 manches face à sa compatriote Day. Swiatek et Gaziantek, la polonaise, l'a emporté également 3 manches face à l'américaine Townsend. En ce moment, Rybakina est à la lutte avec la française Boisson. Les deux joueuses en sont à 1-7 partout, donc c'est très serré. On n'attendait pas ça de la part de Boisson qui se défend très bien face à la numéro 2 mondiale. Voilà, le fin de ce bulletin. Je vous retrouve eh bien, demain, car à 16h45 GMT, ce sera Pierre-Antoine Denis qui sera aux commandes. Et dans une poignée de secondes, Multisport.
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3: Quand la puissance se conjugue avec la précision, quand chaque coup de rame sur la vague est une démonstration de synchronisation, d'endurance et de dépassement de soi. Aujourd'hui, nous embarquons à la découverte d'une discipline exigeante, spectaculaire, passionnante, mais tout aussi technique. Entre performance, histoire de champion et développement de l'aviron sur notre continent, bienvenue, nous allons parler aujourd'hui de l'aviron, mais dans sa variante de plage, dans votre magazine Multisport.
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3: Bonjour, c'est un vent de nouveauté qui souffle sur les plans d'eau ouest-africains. Le Togo vient d'abriter le championnat régional de l'Afrique de l'Ouest d'aviron classique et d'aviron de plage. Une compétition qui braque les projecteurs sur une discipline en pleine progression. L'aviron de plage, qu'on appelle également Beach Sprint. Cette variante de l'aviron s'apprête à faire son entrée historique aux Jeux Olympiques de la Jeunesse prévus à Dakar au mois d'octobre prochain, puis au Grand JO de Los Angeles en 2028. Découverte dans ce reportage de notre correspondant à Lomé, Séverin Adévalé.
15: Sans interruption.
3: Courir sur le sable. Sauter dans une embarcation malmenée par les vagues. Et ramer à perdre haleine avant de sprinter à nouveau vers la plage. Bienvenue dans le monde survolté du Beach Sprint. Sur le littoral togolais, cette discipline n'est plus une simple curiosité. Elle est devenue un immense terrain d'ambition. Et pour cause, la nature a ici été particulièrement généreuse. Ce potentiel unique, la Confédération africaine d'aviron l'observe de très près. Envoyé pour superviser ce championnat régional, l'expert tunisien Faisal Soula foule le sol togolais pour la troisième fois. Pour lui, le pays possède des cartes maîtresses indéniables.
16: Le plan d'eau s'y prête pour la pratique de l'aviron, donc il est excellent d'ailleurs pour exercer ce sport. C'est un plan d'eau qui est bien, donc c'est au niveau de dimension, au niveau de profondeur. Voilà, donc on peut aussi utiliser des plans d'eau qui sont à Lomé dans d'autres régions, donc voilà.
3: Mais dompter ces espaces naturels demande une métamorphose complète pour les athlètes habitués à la régularité de l'aviron classique. Sur la plage, les règles du jeu changent et l'effort physique devient dantesque. C'est le constat de terrain de Benoît Agbodan, entraîneur de club.
17: Pour le travail musculaire, bon, on part, on va au gym, on travaille les muscles, les pieds et les bras. On part à la plage, on travaille les abdos et on fait tout. Souvent, on fait aussi la corde à sauter. Ça, c'est très important pour les athlètes. Et au moins footing de 30 minutes sur 1 kilomètre. La corde à sauter permet d'avoir aux athlètes d'avoir un peu de souffle. Ça donne le souffle.
3: Un avis partagé par l'élite de la discipline. Claire Akosiwa Anivo. Elle a déjà porté 2 fois les couleurs du Togo aux Jeux Olympiques à Rio en 2016 et à Tokyo en 2020 en aviron classique. Pourtant, face aux vagues de la plage, elle a dû s'adapter à de nouvelles sensations.
18: L'aviron classique, c'est l'endurance, oui, je pense, mais aussi ça donne beaucoup d'énergie parce que tu cours vers l'eau, vers le bateau dans l'eau et tu parcours et tu reviens en courant encore. C'est un peu difficile, mais ça, je pense que si c'était que j'avais ça avant, je préfère l'aviron de plage que l'aviron classique.
3: Derrière les citations de la compétition se joue un immense défi politique et structurel. Les yeux rivés sur les prochaines échéances internationales, la direction technique nationale togolaise a déjà dessiné sa feuille de route. Bâtir un vivier, encadrer la relève, le plein est prêt. Mais Kofi Maigresso, le directeur technique national, ne cache pas que le nerf de la guerre reste financier.
19: On peut dire que c'est des moyens qui vont nous aider à faire évoluer ce sport. Tout d'abord, nous avons un grand atout avec le lac qui est à notre disposition et on travaille, on met tout à l'œuvre pour pouvoir faire avec notre maigre moyen pour faire former des coachs tout d'abord et après des entraînements sur entraînements. Ça fait qu'on a des athlètes qui émergent dans ce nouveau sport et le Togo fait tout possible pour pouvoir envoyer des délégations pourquoi pas la qualification pour le Jeu Olympique Los Angeles 2028.
3: Mais alors que les rideaux tombent sur ce championnat régional, l'aviron de plage togolais sait qu'il a rendez-vous avec l'histoire olympique. Reste à savoir si les investisseurs monteront à bord. Lomé, Séverin Adewale, BBC Afrique.
14: Séverin Adewale, merci de cette immersion. Et pour aller plus loin, nous recevons dans cette seconde partie de votre magazine Multisport le président de la Fédération Togolaise d'Aviron, Monsieur Messan Anani. Bonjour.
15: Bonjour Babacar.
14: Pour commencer, pouvez-vous nous expliquer les règles qui régissent la pratique de l'aviron de plage?
15: Tout d'abord, il faut faire la course à pied avant de monter dans le bateau de l'aviron de mer. Et quand tu reviens, tu dois courir encore aller chercher ton drapeau. Par exemple, vous venez de le voir, la Côte d'Ivoire n'a pas fait les gymnastiques, il n'a pas fait les acrobaties, donc c'est annulé directement. Alors qu'au niveau de l'aviron classique, c'est tout droit.
14: Alors, quelles sont les grandes différences qui rendent cette discipline plus spectaculaire que l'aviron classique?
15: Au niveau de l'aviron classique, c'est sur des eaux douces. Mais l'aviron de mer, c'est sur l'eau avec des vagues. Maintenant, au niveau des machines, il y a des différences. L'aviron de mer est pratiqué avec des bateaux qui sont tellement lourds. On les appelle soit solo ou bien double. L'aviron classique est pratiqué avec des bateaux un peu longs, mais légers. Maintenant, au niveau de la distance, l'aviron classique se pratique sur 2000 mètres. L'aviron de mer, c'est sur 500 mètres. Et aussi, au niveau de l'aviron de mer, il y a des raccourcis à faire. Il y a des démonstrations à faire. Mais au niveau de l'aviron classique, c'est la distance tout droit.
14: Les embarcations de mer ont l'air beaucoup plus larges et robustes que les bateaux fins de l'aviron classique. Est-ce le même coup? Est-ce qu'il faut un équipement de sécurité spécifique pour les athlètes face aux vagues?
15: Oui, effectivement, quand vous voyez dans les pays surtout développés, la pratique de l'aviron de mer, c'est très dangereux. Il y a beaucoup, beaucoup de dangers. C'est pourquoi la première des choses, il faut savoir nager. Sinon, au niveau de l'aviron de mer, il faut vraiment des barques de secours, il faut la sécurité bien assurée. Mais au niveau de l'aviron classique, tout le monde le fait. Même il y a des athlètes qui ne savent pas nager, mais ils le font. L'essentiel, c'est d'avoir des bateaux de secours ou bien des bateaux de sécurité. Il faut avoir un maître nageur à côté, il faut avoir des gilets, c'est tout. Mais l'aviron de mer nécessite vraiment, vraiment, vraiment un matériel bien équipé avec tout.
14: L'aviron classique existe depuis plusieurs années au Togo avec de belles participations. Mais qu'en est-il du beach sprint et depuis quand il est pratiqué à Lomé?
15: L'aviron classique existe au Togo depuis 1994. La fédération est créée en 1994 et en 1994, non pas des bateaux même que nous utilisons maintenant, c'est avec les barques, c'est-à-dire les pirogues qu'on le fait. Donc, c'est avec le temps que la fédération internationale nous a donné des bateaux. Maintenant, en ce qui concerne l'aviron de mer, nous avons participé à cette compétition au Cap-Vert en 2019. Et c'est là où la Fédération internationale a vu que, il faut nous donner des bateaux. Donc c'est en 2024, nous avons reçu des bateaux de l'aviron de mer. Et depuis 2024 jusqu'à présent, le Togo est présent un peu partout dans l'aviron de mer. Donc nous avons commencé par pratiquer l'aviron de mer en 2019. Mais on a eu des bateaux en 2024.
14: Alors dites-nous, combien de clubs ou d'équipes au Togo intègrent aujourd'hui cette variante d'aviron de plage?
15: Nous avons 23 clubs au total. Comme c'est une question d'eau, vous voyez, c'est seulement golf, veau, lac. C'est les trois préfectures qui abritent les 23 clubs. Et la base, notre siège, c'est à Agbodrafo.
14: Et quel est aujourd'hui le niveau des athlètes togolais face aux concurrents de la sous-région?
15: Les athlètes togolais ont un bon niveau. Nous avons un bon niveau. Et surtout quand je dis dans la sous-région, je dirais nous sommes les premiers. Avant, on craint la Côte d'Ivoire et le Nigeria. Mais aujourd'hui, le Togo dépasse largement la Côte d'Ivoire et le Bénin. La preuve, au Bénin, l'année passée, nous avons dépassé le meilleur athlète ivoirien. Nous avons des athlètes comme Gaëtan Folinotron. Nous avons des athlètes comme Akoko Komlavi, Claire Aivon, qui ont tous participé aux Jeux Olympiques. Donc, le Togo, je dirais que nous sommes les meilleurs dans la sous-région. Aujourd'hui, le Sénégal fait des efforts, mais il ne peut pas nous égaler pour le moment et nous travaillons toujours pour les devancer, pour avoir une de médailles olympiques.
14: Monsieur Messane Anani, merci beaucoup.
15: Merci beaucoup, monsieur Babacar.
14: Je rappelle que vous êtes le président de la Fédération togolaise d'aviron et vous étiez notre invité dans ce numéro de multisport consacré à l'aviron, particulièrement dans sa variante de beach sprint. Numéro de multisport qui prend fin d'ailleurs sur cette note. Merci à vous de l'avoir suivi. On se donne rendez-vous mardi prochain, même fréquence, même heure pour un autre numéro. 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

0: Pour Donald Trump, la Cour suprême américaine confirme le droit du sol.
1: Par 6-3, les juges ont rappelé que le 14e amendement de la Constitution garantit la citoyenneté à toute personne née sur le sol américain. Ce principe en vigueur depuis plus de 150 ans ne peut donc pas être remis en cause par un simple décret présidentiel. Donc, Donald Trump voulait mettre fin à ce qu'il considère comme un appel d'air pour l'immigration clandestine. Une décision de la justice saluée par les défenseurs des droits civiques et qui dénonçait une menace pour des milliers d'enfants nés aux États-Unis. Par ailleurs, Donald Trump s'est félicité d'une grande victoire après une décision de la Cour suprême autorisant les États à exclure les sportives transgenres des compétitions féminines scolaires et universitaires. Le président républicain estime que cette décision met fin à une situation qu'il jugeait ridicule.
0: Et puis on continue à parler d'immigration. Cette fois, l'Espagne, elle, annonce avoir reçu plus d'un million de demandes de régularisation. Un million.
1: Oui, c'est là en prévision de la clôture de ce mardi d'une vaste opération de régularisation des personnes migrantes en situation irrégulière. Plus d'un million de demandes ont été déposées, soit bien davantage que les 500 000 dossiers attendus par le gouvernement de Pedro Sanchez. Les candidats devraient justifier d'au moins 5 mois de présence en Espagne et d'un casier judiciaire vierge. Madrid dispose désormais de 3 mois pour examiner les demandes. Le Premier ministre défend une mesure qu'il juge essentielle pour l'économie et le respect des droits humains. Une politique vivement critiquée par la droite et l'extrême droite qui dénonce un appel d'air pour l'immigration.
0: Salé, les Nations Unies alertent sur le manque cruel de nourriture et d'abri après les séismes au Venezuela.
1: Une semaine après le double séisme qui a frappé le Venezuela, la situation humanitaire reste critique. Le bilan dépasse désormais 1700 morts et des dizaines de milliers de personnes sont toujours portées disparues. Selon l'ONU, les survivants manquent de nourriture, d'eau potable et d'abri, tandis que près de 59 000 bâtiments ont été endommagés ou détruits. Les fortes pluies compliquent les opérations de secours et l'Organisation mondiale de la santé met également en garde contre un risque d'épidémie lié à la destruction des infrastructures de santé et des réseaux d'eau. Plus de 2000 secouristes venus de 27 pays sont toujours mobilisés pour retrouver d'éventuels survivants sous les décombres.
0: Salé, mon ami Longo pour les Nouvelles du Monde, merci beaucoup et j'ajoute encore cette information footballistique. C'est parti depuis quelques minutes pour Côte d'Ivoire, Norvège. On joue les 16e de finale de la Coupe du Monde de foot masculine. Le vainqueur de cette partie va rencontrer rien de moins que le Brésil en 8e. La partie se joue à Dallas et on espère que pour les éléphants, que le terrain ne deviendra pas l'univers impitoyable de l'attaquant norvégien Erling Haaland, mais plutôt de Yann Diomandé ce soir. Il est 17h, passé de 5 minutes en temps universel. Votre journal ne fait que commencer.
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0: Je vous le disais, des milliers de Sud-Africains sont donc descendus dans les rues ce mardi pour exiger le départ des personnes immigrées sans papier présentes dans le pays. L'animosité envers les étrangers, qui sont accusés notamment de prendre le travail des Sud-Africains ou de les priver de logements accessibles, a déjà poussé quelques 25 000 immigrés à l'exode. En fait, des groupes citoyens avaient sommé les étrangers sans papier de quitter le pays d'ici le 30 juin. C'est donc aujourd'hui. Cet ultimatum n'a aucune valeur légale. Le pays a donc tourné au ralenti, les magasins ont fermé pour protéger leurs locaux contre les débordements. Des milliers de personnes ont notamment défilé dans le centre-ville de Johannesburg. Patricia Huon a suivi la manifestation pour nous.
3: Rentrez chez vous, c'est ce que scandaient les manifestants. Ils étaient plusieurs milliers à défiler à travers l'Afrique du Sud aujourd'hui. Le mot d'ordre, les étrangers doivent partir.
4: Nous montrons notre solidarité avec tous les Sud-Africains qui font face à cet afflux de migrants illégaux. Et nous voulons attirer l'attention du président sur nos demandes. Nous manquons d'air dans notre propre pays. Il y a trop de criminalité, de drogue, de trafic d'êtres humains. C'est pour cela qu'ils doivent partir. Ababambe, ils doivent rentrer chez eux. Nous ne voulons pas de violence, mais cela dépendra d'eux.
5: Ababambe, meaning they must just go to their places. We don't intend to fight them, but it's up to them.
3: Partout dans les cortèges, les mêmes accusations.
6: The foreigners must leave our country.
7: Les étrangers doivent partir, ils doivent rentrer dans leur pays. Après, ils peuvent revenir s'ils ont les papiers nécessaires, parce que la plupart des étrangers ont acheté leurs documents. Nous nous battons pour nos droits dans notre pays.
3: effrayé, plusieurs milliers de ressortissants africains ont demandé à être rapatriés. Ce mardi matin, devant le consulat du Malawi à Johannesburg, des familles attendaient d'embarquer à bord de bus qui devaient les emmener vers un centre de transit en attendant d'être pris en charge par leur gouvernement.
2: They said we living here illegally.
8: Ils disent que nous vivons ici illégalement, que nous devons partir. Mais ce n'est pas facile. Nous sommes trop nombreux, vous voyez. Je pensais que j'étais juste un type normal. Je vais au travail le matin, je rentre chez moi. Mais même où j'habite, l'attitude des voisins a changé. On me demande quand je vais partir. Alors je m'en vais et ils verront ce qu'ils peuvent faire de leur pays.
3: Les manifestations, encadrées par une forte présence policière, semblent pour l'instant s'être déroulées sans dérapage majeur. Mais alors que la nuit tombe, les craintes de violence demeurent. À Johannesburg, Patricia Huon pour la Deutsche Welle.
0: Et on continue à parler de migration avec l'accord migratoire conclu entre les États-Unis et le Ghana. Un accord parmi tant d'autres avec des pays tiers en Afrique qui a déjà permis aux autorités américaines d'expulser plusieurs dizaines de ressortissants ouest-africains sans papier vers le Ghana avant que le Ghana ne les renvoie à son tour. Certains ont été expulsés vers leur pays d'origine, d'autres vers le Togo voisin sans qu'ils aient un lien avec le pays. Eh bien, on apprend que les avocats qui représentent une partie de ces exilés ont déposé une plainte contre Accra devant la Cour de justice de la CEDEAO. C'est la plus haute juridiction des droits de l'homme d'Afrique de l'Ouest. La plainte accuse le Ghana d'avoir enfreint le droit national, mais aussi régional, et cela en facilitant les renvois vers des pays où les migrants font face à des risques et doivent se cacher ou fuir à nouveau. En bref, au Kenya, une personne a été tuée et deux blessés aujourd'hui à Nairobi. La police aurait ouvert le feu et tiré des gaz lacrymogènes contre des manifestants dans le quartier défavorisé de Matare. Ils défilaient pour protester contre le récent enlèvement de deux habitants du quartier par les forces de sécurité. Cela se serait passé la semaine dernière, à l'approche du second anniversaire de la sanglante répression du mouvement de contestation de la jeunesse au Kenya. Des manifestations de commémoration prévues avait ensuite été empêché par les autorités et la police dans la capitale kényane et ailleurs dans le pays. Nous sommes le 30 juin 2026 en RDC. Cette date veut dire qu'on célébrait aujourd'hui le 66e anniversaire de l'indépendance du pays. Mais dans un état marqué par une série de crises sécuritaires et sanitaires dans l'Est, entre conflits armés et épidémie d'Ebola, et puis une forte tension politique créée par des volontés du pouvoir de réviser la Constitution, eh bien, cette journée a aussi été l'occasion de prise de position sur la gestion de ces crises. À Kinshasa, lors de la messe célébrée à la cathédrale Notre-Dame du Congo, le cardinal Fridolin Ambongo a notamment estimé que la priorité devait être le retour de la paix et non une révision de la Constitution. Nancy Chimweneka était sur place.
9: Le cardinal Fridolin Ambongo dresse un tableau sombre de la situation en RDC. Devant les fidèles réunis à la cathédrale Notre-Dame du Congo, l'archevêque de Kinshasa a dénoncé l'insécurité persistante, les conflits armés, la présence des forces étrangères sur les territoires congolais, la pauvreté de la population ainsi que la résurgence de l'épidémie d'Ebola. Dans ces contextes, il estime qu'une révision de la Constitution ne constitue pas une priorité.
10: La priorité de la République démocratique du Congo aujourd'hui, c'est la paix.
9: Une position également défendue par le comité laïque de coordination, la CENCO et l'Église du Christ au Congo qui estiment eux aussi qu'une réforme de la Constitution n'est ni nécessaire ni urgente dans les contextes actuels. Présente à cette célébration, Marie-Ange Mouchebekwa, ancienne ministre et cadre du Fonds commun pour le Congo, plateforme de l'ancien président Joseph Kabila, a réaffirmé l'opposition de sa structure à toute modification de l'article 220 de la Constitution.
11: Désormais, tous les partis politiques, toutes les plateformes politiques qui composent le FCC vont participer à toutes les manifestations pour empêcher tout changement de la Constitution. Nous serons dans la rue le 8 juillet prochain.
9: Mamedi Bamata du mouvement Patriotisme appelle la jeunesse congolaise à participer à la manifestation annoncée par l'opposition le 8 juillet prochain.
12: Nous sommes déterminés à mettre fin à ces projets de troisième mandat où les Congolais ont déjà versé suffisamment de sang et ont lutté pour que ces conditions puissent exister.
9: Après son adoption par les deux chambres du Parlement, la proposition des lois fixant les modalités d'organisation d'un référendum sur le changement des constitutions a été transmise au président de la République pour promulgation. Le gouvernement et la majorité présentent cette loi comme un texte destiné à encadrer juridiquement le recours au référendum. L'opposition de son côté estime qu'elle pourrait ouvrir la voie à une révision de la loi fondamentale. Nancy Chimweneka à Kinshasa pour la DW.
0: Et puisqu'on parle de loi fondamentale, sachez qu'une vaste révision de la Constitution au Zimbabwe qui va allonger de 2 ans le mandat présidentiel, eh bien cette révision a franchi sans encombre tout à l'heure son ultime étape parlementaire. Il ne lui manque plus pour devenir loi que la signature du président Emmerson Mnangagwa.
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0: Tout autre chose. À présent, je vous emmène en Allemagne, à Bonn, où se trouvent nos studios. Ici, le centre de documentation sur le nazisme vient d'ajouter 70 nouveaux Stolpersteine. Ouh là là, vous allez me dire, certaines et certains, c'est quoi Stolpersteine ? Ce sont des petits pavés de trottoir de 10 cm, recouverts de cuivre jaune, en hommage aux personnes déportées ou assassinées par le régime nazi. On les retrouve en fait devant les maisons dans presque chaque ville en Allemagne. Anna-May Lohfeld et Diagura Balde sont allés suivre à Bonn la cérémonie d'inauguration devant l'ancienne maison de la famille Pisetsky, assassinée par les nazis. Et voici leur reportage.
13: Devant une maison blanche, deux hommes en veste orange posent 3 pavés dorés, des pavés de mémoire. Cette cérémonie est suivie par une vingtaine de personnes.
14: Nous posons aujourd'hui ici à Bonn 3 Stolpersteine, des pavés de mémoire en hommage au père Max Pisetsky et de ses 2 enfants qui avaient des origines juives.
13: Björn Dieran est chercheur au centre de documentation sur le nazisme à Bonn, en Allemagne. Il a effectué des recherches sur la famille Pisetsky, qui a habité dans la maison jusqu'en 1941.
14: La famille était protestante, mais elle a été classée comme juive à l'époque du nazisme et donc a été persécutée.
13: Les pavés de mémoire montrent un petit bout de leur histoire avec les dates de naissance et d'assassinat ainsi que les noms. Le projet a été lancé dans les années 90 par l'artiste Gunter Demnig. Aujourd'hui, on peut trouver 116 000 pavés de mémoire dans plus de 1860 villes réparties dans 31 pays européens, la plupart se situant en Allemagne. Ceci rend hommage aux personnes persécutées issues de plusieurs groupes de la population.
14: L'objectif est de montrer que la persécution avait lieu partout, qu'il n'y avait pas que les camps, mais que ces personnes vivaient partout dans le quartier.
13: Quelques voisins sont venus assister à la cérémonie. Pour Elma Schulze-Messing, les pavés de mémoire offrent une nouvelle perspective sur l'histoire du pays.
15: Je trouve cela vraiment passionnant car ici ce sont les gens ordinaires qui sont mis en avant et pas seulement les dirigeants. Et c'est justement pour nous, simples citoyens, très important que ces gens ordinaires soient mis en lumière au cœur de l'histoire.
13: Des histoires comme celle de la famille Pisetsky. Sur leur pavé de mémoire, on peut lire les dates de leur assassinat. En 1942, le père Max avait 54 ans, son fils Erwin, 15 ans, et sa fille Emma, 14 ans.
0: Le reportage d'Anna-May Lohfeld et Diaruga Balde. Merci à tous les deux. Et puis encore cette information, alors que le monde est traversé par de multiples crises, on nous annonce un nombre record de nouveaux millionnaires dans le monde en 2025. Le patrimoine des ménages a enregistré une nette hausse l'an dernier et a donc un nombre record de nouveaux millionnaires dans le monde. Selon une étude de la banque suisse UBS, l'an passé, près d'1 million de personnes dans le monde, ou l'équivalent de 2600 personnes par jour en moyenne, ont vu la valeur de leur patrimoine atteindre la barre du million de dollars. Et puis, je change la page sur mon écran d'ordinateur. Voilà, on joue la 15e minute et c'est toujours 0-0 entre la Côte d'Ivoire et la Norvège. On joue les 16e de finale de la Coupe du Monde de foot masculine. C'est à Dallas.
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0: Le Focus Sahel Plus, ce sont les grands thèmes d'actualité au et autour du Sahel. Et ça a donc chauffé hier, place Soweto, à Dakar, au Parlement sénégalais. L'Assemblée nationale a adopté dans une ambiance électrique un projet de réforme pour revoir l'équilibre des pouvoirs entre l'exécutif et le Parlement. Un sujet qui n'est pas pour réconcilier le président Bassirou Diomaye Faye avec son ancien compagnon de route politique Ousmane Sonko, qui lui est depuis peu président de l'Assemblée. Une Assemblée dont les pouvoirs se verraient renforcés par le texte voté hier. hier au détriment des pouvoirs du chef de l'État. Un député mécontent a proposé un report de ce vote. Il a refusé de quitter le pupitre et a été évacué par des agents de sécurité. Puis quasiment tous les députés de l'opposition ont quitté l'hémicycle pour protester. Voilà donc pour l'ambiance. Ambiance dans laquelle on plonge ce soir avec Nafissa Amadou. Bonsoir Nafissa.
16: Bonsoir Marco Volta. Bonsoir à toutes et à tous.
0: On a donc voté un texte proposé par le PASTEF hier, le parti largement majoritaire au Parlement. Et ce, alors que le président comptait lui-même soumettre un projet de révision de la Constitution à ce même Parlement. Alors, comment expliquer déjà cette confusion, ce désordre sur un sujet aussi important?
16: Alors, Marco, c'est simple. En réalité, le fait que le PASTEF ait proposé son propre texte alors que Joe Maïfaï préparait le sien s'explique par plusieurs raisons politiques et institutionnelles. Au Sénégal, il existe deux types de textes. Le projet de loi issu de l'exécutif et la proposition de loi portée par des députés, ici donc ceux du PASTEF. Le parti était donc légalement en droit d'agir sans attendre le président. Mais il s'agit aussi d'une stratégie qui est celle d'aller plus vite pour garder le contrôle majoritaire à l'Assemblée. Le PASTEF pouvait faire adopter son texte rapidement sans dépendre du calendrier présidentiel. Enfin, malgré toute cette dynamique, les deux camps affirment s'appuyer sur une base commune, les conclusions des assises passées.
0: Alors, c'est donc fait. On va continuer à parler du texte voté hier. Il y a deux manières, Nafissa, de voir cette réforme. Selon les lunettes que l'on porte, si on porte celle d'Ousmane Sonko et du PASTEF, la réforme est un mélange de mesures qui visent à renforcer la séparation des pouvoirs.
16: En effet, le texte porté par le PASTEF propose, dans les grandes lignes, un Parlement plus fort avec davantage de capacités de contrôle et d'initiative. L'Assemblée nationale aura même la possibilité de constituer des commissions d'enquête et d'auditionner toute personne jugée utile dans le cadre de ces travaux. Comme vous le voyez, donc le président sera mieux encadré avec des marges d'action plus limitées. L'objectif du PASTEF est clair, dépasser le centre de gravité du pouvoir, passer d'un système très présidentialiste à un fonctionnement plus parlementaire. Le PASTEF veut également que le président de la République ne puisse plus exercer de fonctions dirigeantes au sein d'un parti politique. C'est pour éviter, en tout cas selon le PASTEF, qu'il utilise les ressources de l'État au profit de son parti, mais aussi renforcer son rôle de président de tous les citoyens et non plus seulement d'un camp politique.
0: En revanche, si on met les lunettes de Bassirou Diomaye Faye, eh bien lui voit Ousmane Sonko, son ancien mentor et encore Premier ministre il y a quelques semaines, qui veut désormais servir son propre agenda politique et essaie pour cela de diluer les pouvoirs du président, d'affaiblir le chef de l'État.
16: Du côté du président Bassirou Diomaye Faye, la lecture bien évidemment de la situation est nettement plus critique. Pour son camp, la réforme portée par le PASTEF ne se limite pas à un simple rééquilibrage institutionnel. Elle est presque comme une initiative politique qui pourrait à terme affaiblir la fonction présidentielle. Or, Diomaye veut préserver l'autorité du chef de l'État. L'objectif de son camp, selon en tout cas l'entourage du président, serait donc de réduire les prérogatives du chef de l'État et de l'exécutif au profit du Parlement. Dans cette optique, Ousmane Sonko, aujourd'hui président de l'Assemblée nationale et figure centrale de la majorité, est soupçonné de faire avancer son propre agenda politique en utilisant le levier parlementaire. C'est ce qu'affirme aussi Dr Yoro Diaye, il est politologue sénégalais. On l'écoute.
17: Ousmane Sonko, quand il veut être président, il accepte que le régime soit présidentiel. Il n'a pas pu être président maintenant parce qu'il est à l'Assemblée, il veut transformer notre régime en régime parlementaire. Mais il se prend pour qui ce monsieur? Le débat entre Sonko et Diomaye n'est ni constitutionnel, il est purement politicien. Tout le problème, c'est 2029. Chacun veut être candidat en 2029. C'est le seul problème.
16: C'est donc l'avis du politologue sénégalais Yoro Diaye. Mais pour Amadou Fall, qui est professeur à l'université à Santsec de Ziguinchor, réduire le pouvoir du président de la République n'est pas une si mauvaise chose.
18: Il y a eu la toute-puissance du parti au pouvoir, mais surtout du président de la République. Un présidentialisme exacerbé. Et qui fait que, effectivement, le président de la République était en même temps chef de parti. Étant chef de parti dans nos pays, bien, vous voyez le charlatanisme politique, et ce qui fait que, en vérité, l'Assemblée nationale n'a jamais pu jouer officiellement, en tout cas, d'autant plus que chaque fois elle a été majoritaire du côté du parti au pouvoir. Et donc, forcément, il y a que ce sont les partisans du parti au pouvoir et qui ont effectivement, disons, fait passer toutes les lois qu'ils ont voulu, et c'est ça, finalement.
16: Ce que certains reprochent à Sonko, c'est de vouloir renforcer le pouvoir de l'Assemblée maintenant qu'il la préside.
18: De par mon expérience et de parce que ce que nous avons pu vivre, ce sera une cacophonie. On n'a pas préparé le peuple à une gestion rationnelle, à une séparation nette des pouvoirs. Il y a que ce peuple-là a toujours penché du côté du présidentialisme, du président du parti au pouvoir, représenté par le président de la République qui avait pratiquement tous les pouvoirs. Et donc, de la sorte, aujourd'hui, si subitement comme ça, on veut rationaliser, donner du pouvoir, sinon beaucoup de pouvoir au parlementarisme, et il va sans dire que nous allons directement au mur.
0: Voilà, Amadou Fall, professeur à l'université Hassan Seck de Ziguinchor. Nafissa, on en est donc à cette possibilité, je le disais tout à l'heure, d'un référendum défendu par le président sénégalais.
16: Oui, en effet, le président Bassirou Diomaye Faye a informé le président de l'Assemblée nationale, donc Ousmane Sonko, qu'il a décidé, en vertu de l'article 103 de la Constitution, de soumettre le texte adopté en référendum. Mais commentant cette annonce, Ousmane Sonko s'est dit défavorable catégoriquement à la tenue d'un référendum. Je cite Ousmane Sonko, je demanderai au président de la République de promulguer cette loi simplement et purement. L'Assemblée nationale a voté la majorité qualifiée et à réaliser l'adoption et l'approbation du texte qui est devenu donc définitif selon Ousmane Sonko. Il a invoqué une jurisprudence du Conseil constitutionnel indiquant selon lui qu'un texte est définitif s'il est approuvé par 3/5 des députés présents. Soumettre le projet de réforme constitutionnelle à un référendum sans qu'une date ne soit annoncée par le président Bassirou Diomaye Faye, pour le politologue Yoro Dia, c'est une manière pour le président de bloquer cette réforme.
17: Il a fait du forcing à l'Assemblée nationale. Le président a dit qu'il va opter pour l'option du référendum. Ça veut dire que le président a enterré carrément le dossier. La loi, ni la Constitution, n'oblige le président à fixer des délais pour organiser un référendum. Moi, je compte le référendum. C'est une perte de temps et d'énergie.
0: Un référendum pour que le peuple se prononce, la définition, mais on se dit que ce peuple, Nafissa, il a d'autres problèmes, non?
16: Oui, le coût de la vie, le pouvoir d'achat, le chômage, bref, les difficultés sociales quotidiennes. Je rappelle qu'à la fin de l'année dernière au Sénégal, on avait un taux de chômage qui a certes baissé de plus de 2 points, mais il reste autour quand même de 19% selon en tout cas les données du ministère de l'économie, et ce taux de chômage est encore plus élevé chez les jeunes où il passe à 24%. En filtrant encore davantage, Marco, on voit qu'il bondit même à près de 43% chez les jeunes femmes. Au cours même de notre interview avec Yoro Dia que vous avez écouté, il n'a pas arrêté de rappeler que le Sénégal n'a pas un problème de constitution, mais plutôt un problème économique. L'organisation d'un référendum mobilise de l'argent, beaucoup d'argent, alors que le Sénégal a des problèmes d'argent.
0: Cette économie, elle reste fragile au Sénégal. C'est aussi le constat du Fonds monétaire international, le FMI, qui a livré un bref bilan d'étape de la situation économique là-bas.
16: Oui, c'est d'ailleurs un sujet de dissension entre Bassirou Diomaye Faye et Ousmane Sonko. Dans quelle mesure faut-il solliciter l'aide du FMI, qui en contrepartie peut réclamer des réformes pour redresser les finances publiques? Pour rappel, à cause de déclarations budgétaires falsifiées, donc d'une dette caché, le FMI avait mis fin à son programme d'aide en 2024. Des experts du FMI étaient donc au Sénégal récemment pendant une petite semaine pour évaluer la situation économique du pays, et comme toujours, le fonds livre un communiqué à la fin d'une telle mission. Parmi les bonnes notes, le déficit budgétaire a été quasiment divisé par 2 en 1 an, principalement grâce à la rationalisation des dépenses et la croissance de 6,7% portée l'an dernier par une forte expansion du secteur des hydrocarbures. Mais le Sénégal n'échappe pas aux conséquences de l'actualité internationale, marquée notamment par la guerre au Moyen-Orient. Et la hausse des cours mondiaux du pétrole devrait exercer une pression supplémentaire sur les finances publiques du Sénégal cette année.
0: Nafissa Amadou, merci beaucoup pour toutes ces précisions, pour ce focus Sahel Plus que vous pouvez retrouver évidemment sur notre site internet ainsi que sur notre application, sur notre chaîne YouTube. À revoir, à réécouter. Il est 17h passé de bientôt 28 minutes en temps universel. Le score est toujours de 0-0 à Dallas entre la Côte d'Ivoire et la Norvège. Compte rendu de ce match demain dans la matinale. Rendez-vous à 7h en temps universel. Je vous souhaite une excellente soirée. On est ensemble.

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1: Bienvenue à ce magazine spécial, le magazine présenté par Roger Ntsingulu. À l'occasion du 66e anniversaire de l'indépendance de la République démocratique du Congo, la jeunesse estudiantine de Kimpese a choisi la réflexion plutôt que la simple célébration à l'Institut supérieur des techniques commerciales, une conférence débat met en lumière le rôle des jeunes dans la construction du pays autour du thème « Si jeunesse savait, l'avenir c'est déjà les lots ». Retour sur cette rencontre marquée par des échanges des idées et un appel à l'engagement citoyen. Plusieurs intervenants ont participé à cette conférence, à l'occurrence de Borel Senga et l'autre coach que vous allez découvrir au cours de son intervention. Et voilà, des étudiants aussi posaient des questions après l'exposé des conférenciers. Vous allez suivre l'intégralité de cette conférence dans l'élément suivant.
2: Ou encore, qui ne veut pas Borel avant, comment parler? C'est dangereux ça. Et là on va prier le Seigneur, Dieu ne le fera pas, il ne le fera pas pour les Français. C'est à dire que c'est là quand même, papa. Ils sont comme ça, ils sont incroyables comme moi. Et le troisième mythe, c'est le succès et le fruit de la chance. Chance de Obama, et aussi Marang un jour, et ça le coûte. Chance de Obama, il est même démontré que sur le facteur chance, pour les personnes qui ont vraiment réussi et devraient dans la réussite, il n'y a que 200 000 personnes qui ont su réussir par le facteur chance et ont demeuré en réussite. C'est une grosse statistique. Chance de Obama. Le quatrième, ce qu'est le fétiche, vous pouvez amener quelqu'un à la réussite. Non, le fétiche perd, même si tu prophètes toutes les personnes de la famille, tu ne réussiras pas. Et c'est de là que je m'appelle à vous expliquer que la réussite, ce n'est pas l'argent. La réussite, c'est un état d'esprit. Ou même lorsque vous prenez les canassines que vous dormez, vous avez une conscience tranquille. C'est ce qu'on appelle réussite, en fait. Ce n'est pas un fait visible, ça commence par une conscience intérieure. Évoluons.
3: J'enregistre.
2: Évoluons. Évoluons. Évoluons. Je vous appelle de réalité aux deux points de chef du passé. Est-ce que les jeunes d'aujourd'hui ne sont-ils pas différents des jeunes du passé? Ils sont très différents. Alors pour y arriver, on doit commencer tous par comprendre la même chose en ce qui concerne la jeunesse ou les jeunes. Quand on parle de jeunes, qu'est-ce que tu comprends? Pour toi, la jeunesse, c'est quoi? La première définition que je vais donner pour vous, c'est qu'un jeune, c'est quelqu'un qui n'est pas avancé en âge. Ça, c'est la première définition. Ça va, non? C'est bon. La deuxième définition, c'est quelqu'un qui a un âge compris entre l'enfance et la vieillesse. C'est cet intervalle de temps. Ça complique les choses un tout petit peu, on n'a pas la précision. Ça veut dire que lorsqu'on atteint un certain âge, on ne peut plus continuer à se considérer comme enfant. C'est un danger que de se croire enfant. Quand tu as 18 ans, tu ne peux pas continuer à dire que je suis enfant. Tu n'es plus un enfant, tu es un jeune. Un jeune n'est pas un enfant. Un jeune n'est pas un enfant. Dans notre pays, on croit, il est accepté que quelqu'un qui a 18 ans qui puisse se marier. Vous le savez? Je vais vous amener très loin. S'il y a des juristes ici, à partir de 14 ans pour les filles, on peut les émanciper. Est-ce que vous le savez? Vous pouvez vous trouver dans une situation où vous avez 14 ans. Vous n'avez pas des gens qui puissent vous supporter, par exemple, en ce qui concerne les études. Vous partez vous-même demander un jugement de sorte qu'on vous émancipe. Ainsi, on peut accepter à 14-15 ans que vous soyez émancipé. On peut déclarer votre émancipation. Ainsi, on peut même vous épouser. Même les travaux qui sont interdits pour mineurs, vous pouvez les faire parce que vous êtes émancipé. Alors, tu as quel âge aujourd'hui?
4: Indépendance.
2: Tu es enfant? Tu ne l'es pas. Je voudrais regarder cette conférence ici, que quelqu'un s'énerve et qu'il parte à la maison,
4: yes,
2: qu'il dise à ses parents, à lui aussi la dépendance de ta maman. Pas pour que tu te prostitues, mais parce qu'il y a l'état d'esprit que tu dois bâtir. C'est ça la vie. Les jours tu parles à ton papa, à ta maman pour la première fois, il ne te comprend pas. Certains lui ont refusé. Et une deuxième fois, tu viendras avec une raison suffisante. Une troisième fois, une quatrième fois, jusqu'à un moment, on comprendra que tu as grandi, on te laissera partir. Il y a des choses qui ne s'expliquent pas comme ça. Il y a une dimension d'expansion qu'on ne peut pas attendre aussi longtemps qu'on est dans un environnement où il y a les parents et tout ce qui va avec. En sociologie, il est démontré qu'il ne peut pas avoir deux parents dans une même maison. Sinon, l'un aura de l'ascendance sur l'autre. Ça signifie que si tu embrasses une femme et qu'on l'amène la femme chez toi à la maison et que ton père est là, ne vous en faites pas, toi tu n'es pas papa, c'est lui qui est papa. On ne peut pas avoir deux pères dans une même maison. Ça, c'est sociologique pas. C'est propre scientifique. Aussi longtemps que tu habiteras dans la maison, dans ce toit-là, et que chaque matin, on devra t'acheter un paire de 500 francs, alors que tu as 22 ans, alors que tu as 25 ans, alors que tu as 27 ans, frère, tu es dans un danger énorme. Fais très attention. La jeunesse, c'est l'âge intermédiaire de la vie. C'est le milieu en fait. Bref, un jeune, c'est tout, sauf ce que tu penses. Ce que tu penses de la jeunesse, ce n'est pas ça. La réalité d'un jeune, c'est un homme fait. C'est une personne entière, bâtie, construite, capable de faire des choses. Une étude a témoigné que 99% de grandes réalisations ont vu le jour grâce aux jeunes. Dans la vie ici. J'ai pris 10 exemples rapidement pour vous. Vous montrez 10 jeunes qui n'ont pas atteint l'âge. On va les voir très vite. Allons-y, très bien. Devenons. Mark Zuckerberg, à 19 ans, il a quelque chose. 1, 2, 3, 4, 5, 19 ans. Et dans moins d'une année, il était le jeune le plus riche du monde. 19 ans. L'impossibilité, c'est au niveau de la tête. Le jour où tu commences à éradiquer cette impossibilité, c'est là que tu commences à voir la vie claire. Est-ce que vous êtes ensemble?
3: Très bien.
2: Vous le connaissez, vous connaissez tout son utilisateur Facebook. Hein? La personne qui l'a créé, elle est née en 82. Et en 2004, pour la première fois, Facebook a fonctionné. On a commercialisé les produits. Il n'avait que 19 ans, tu as quel âge? J'ai fait l'informatique de gestion. C'est quel type d'informatique finalement? Où tu es incapable de faire quelque chose? Même pour faire une présentation par un point, tu ne connais pas. Tu fais quoi de ta vie finalement? Deuxième jeune, Greta Thunberg. Ce jeune a 15 ans, elle a initié un mouvement mondial de grève scolaire pour un problème climatique en Suède. Vous avez vu Nicole va faire la grève, mais tu vois, là, on a mobilisé les lèvres. La Suède mobilise chaque vendredi, aussi longtemps que le problème ne sera pas réglé, on part par l'école. À 15 ans, et tous les jeunes l'ont suivi. Vendredi, on a voyé, on part à l'école, on passe à l'école. Parce que l'initiative est venue d'un jeune de 15 ans. Troisième jeune, Jean-Candraka. Ce jeune à 15 ans, il a réussi à inventer un capteur pour détecter le cancer de pancréas. À 15 ans, il constate dans son environnement, pas de micro qui va dire pourquoi pancréas pour un problème. Il s'est mis à réfléchir là-dessus. Frère, nous avons besoin d'avoir des soignants. Ces gens ici n'ont pas trois textes. Ils n'ont pas une intelligence qui ne sont pas écrits. Non! Il suffit de réfléchir un tout petit peu, il y aura une voie de sortie. Le problème, c'est qu'on ne fait pas d'effort. C'est ça les manches en fait. Le quatrième jeune, Thomas Edison. Ce monsieur a 32 ans à créer la poule électrique. Et si on vous raconte l'histoire, la date ici, au fait, à 32 ans, c'est là où on a accepté. Les gens ont accepté toute la structure qui pouvait évaluer les dangers ou l'avantage. On puisse faire d'accord sur cela. Et ils ont décidé d'écouter, on peut commercialiser les produits. À 32 ans. Et il semble qu'il a fait 1000 essais. Et c'est au 1000e essai qu'il a réussi à maintenir la poule pendant longtemps. Et lorsqu'on lui a dit, mais pourquoi tu as échoué pendant 999 fois, pourquoi tu as continué? Il nous a dit, non, je n'ai pas échoué. J'ai seulement appris 999 fois comment faire de la poule et de pas réussir. Et vous comprenez que tout c'est un système de pensée. Au cas où ça sur l'église où ça me met dans la au nom de Jésus, il faut être des mots partout, aucun ça vient de dire. Quand dans l'environnement dans lequel tu vis, tu ne sors, vous le voyez là, on réfléchit que les. Comment tu étudies aux étudiantes? Ou ça, à toi? On a encore le bâton, toi, le loi. Communication sociale, journalisme, na parlé la nous la bande amitié ma petite bande école primaire la bande là yo mon bango ça les formoté ce que quand ça va le voir au bal on dépend de la passe en fait tu penses que là il y a mon sous mon bête à quoi nous trois jours à cabine au mot frère ça n'arrivera pas
3: vraiment
2: hein? Tu as un rôle une responsabilité
3: insiste
2: merci on évolue on évolue évolue. C'est déjà David qui a tué Goliath et est devenu roi dans la trentaine déjà. Il avait déjà réalisé cela. Et vous, vous avez dit non, en super exemple, tu dois éviter. Toi qui t'es pas tout éviter. Ok, sixième. Innocent Maloumé, vous le connaissez, un jeune musicien, à 13 ans, 1, 2, 3, 13 ans, il a gagné le concours pour la Coupe Superstar. Pas parce que les gens avaient voté pour lui, il avait du temps. Il a mis cela d'exercice. Je me souviens, c'était étudiant. Il est né en 97. À 13 ans, 2010, c'est jeune homme. Priez, alors, on va payer 125 000 dollars, on va marquer ça le jour. 13 ans seulement. Évoluons. Joseph Kabila, il est venu président de la République à quel âge? À 29 ans. Toi, tu as un plat, tu as un parti. Est-ce que tu as un gouvernement? Tu as un gouvernement. Attention par erreur, miracle, ça le battu au Wana. Nous, on est mais ça serait. Parce que tu sais même pas écrire. Mais attends, je pense que je parle aux étudiants. Je pense que je parle aux étudiants, n'est-ce pas? Je pense que c'est pas un scandale. Je parle aux étudiants. Je pense que je parle aux étudiants. Ce basu à ta pasteur à ça, nous, on s'est intérim. Vous frère, c'est quel niveau du mat? Pourquoi on ne t'a dit pas facilement? C'est quoi le problème finalement? Non, non, c'est pas de vous la raconter. Au banc, il y a une surprise, il n'y a pas de vous la raconter. Il y a une il est long, par exemple, tu racontes, tu sais qu'elle dit de manière claire et nette. Tu sais qu'elle te demande quelle est la fonction que tu peux assurer au pays. On va te la donner. Yo, au Konani. Vous pouvez s'en bon. Parce que pour toi, le problème, c'est l'argent. Le problème, ce n'est pas l'argent. Le problème, c'est qui tu es d'abord. Je crois que ma conférence, ça ne va pas avoir une idée. Il y aura des jeunes filles, mais regardez, ça ne va pas se faire. Patrice Emery Lumumba, à 35 ans, il a déclaré et l'indépendance, il a été et premier ministre et il est mort à 35 ans seulement. T'as la moula, non? Il a fait un discours qui a bouleversé tout le monde. Il se trouve à 50 ans déjà. Tu sais, le roi, le tata vélo, mais il y a une sabinité. Et ça, c'est un danger. Évoluons. Maintenant, il y a quelques classes où tu viens de devenir ministre à 27 ans. Ou non ? Alors, en français, il y a été. Alors, au Tazoba. Dans l'émission, il y a le premier français. Dans l'émission. Dans l'émission, il y a le premier français. Ah, tu vois ? On essaie de passer, hein. Ou même tout ça, vous, et belé, si vous en pouvez. On peut s'entendre, ministre, à voter. Parce que vous, vous ne sont que plus forts pour faire les choses. Face à face, vous comprenez, sur la route, face à face, avec quelqu'un qui peut changer ton histoire, te demande de manière concrète, qu'est-ce que je peux faire pour toi? Je peux t'assurer que tu vas laisser voir. Parce que tu vas demander le dérisoire. Tu ne demanderas pas quelque chose qui puisse te bâtir. Le deuxième, c'est qui? Encore tout le monde? Évolue d'abord. Certainement, il y a quelqu'un qui est raté là-bas. Pas trop de prix. J'ai dit le même. Évoluons. Évoluons. Ça va. De manière claire, qu'est-ce que je vais dire ici? Vous comprenez pas tous ces exemples avec l'âge? N'est pas le problème. L'âge n'est qu'un chiffre. La réalité ou le vrai problème qui se pose aujourd'hui, c'est quelles sont les actions que vous posez. Parce que l'homme est un ensemble de décisions, un ensemble d'actions. Ce sont les actions que vous posez aujourd'hui qui déterminent si vous deviendrez demain. Quelles sont les actions que vous posez aujourd'hui? Qu'est-ce que vous faites aujourd'hui pour qu'à la fin de l'année, vous soyez quelqu'un d'autre? Qu'est-ce que vous faites de manière concrète, de sorte que lorsqu'on va venir une collation des grades académiques et que demain vous soyez quelqu'un qu'on pourra présenter à la famille et être fier? Qu'est-ce que vous faites de très concret jusqu'au jour où, jusqu'au jusqu'au point où, si on vous abandonnait au milieu de nulle part, dans un endroit où vous ne connaissez personne, vous pourrez avoir une petite voie de sortie. Vous faites quoi? Évolution. Je vais finir. La réunion de pas de la vision que tu as de l'eau. Quand en réalité, il est dit qu'il est le plus riche. Sans des cimetières. Parce que c'est au cimetière que vous avez des rêves qui n'ont jamais été réalisés. Vous avez des chansons non écrites, des mariages qui n'ont jamais été contractés, les idées inachevées. Et un monsieur, il s'appelle Els Brown. Il a dit quelque chose d'extraordinaire. Il dit, le jour de la mort, je suis convaincu que sur les obsèques de plusieurs, il y aura des fantômes, des rêves non réalisés qui viendront réclamer pourquoi est-ce que nous n'avons pas vu les jours. Parce que celui qui vous a créé, vous a donné beaucoup de capacités, mais que vous n'exploitez pas. Frère, une étude simple a montré, si vous étudiez pendant 28 jours, chaque jour, vous étudiez pendant 28 jours, vous auriez une certaine maîtrise de la chose. Mais vous faites comment pour finir les années? Tu fais toute une année, tu pars à l'université chaque jour. On vous enseigne 14 cours. Sur les 14 cours ici, il n'y a aucun cours que tu peux défendre toi-même valablement. Aucun. Tu vas à l'église, tu parles à notre langue, tu pries le Seigneur, tu parles à Sainte-Zèle, tu critiques ceux qui s'habillent mal. Toi là, tu penses que tu es d'accord avec toi, avec cette façon d'agir. Mais tu es inutile finalement. Réfléchis. Je finis dans 5 minutes. Quoi faire de manière concrète maintenant? Qu'est-ce qu'il faut faire? J'ai réglé beaucoup de problèmes, mais il faut faire quoi? Comment? Il faut avoir une limite. Merci. Vous avez dit? Je vais finir, ne vous sentez pas. Il faut avoir une vision à 360 degrés. Et une vision à 360 degrés, c'est ce que j'appelle, en anglais, ça signifie bien, the world view. Ça veut dire une vision du monde, une vision globale. Dans 360 degrés, il y a une vision à 360 degrés. Parce que si on tenait angle, tout ça, combien de degrés, on y va. Et bon, angle plat, combien de degrés, à bon sana. Et bon, angle nul. Papa Somma, et ça a combien de degrés? 360 degrés, c'est un simple plan. C'est-à-dire qu'il faut dans la vision, il y a mon bimba, au balou qui boye, au somon à mon kili, dans son ensemble. Et c'est comme cela que j'ai réduit les angles pour y arriver. Je parle du quatrième point que j'ai intitulé les 80 cardinaux de la vie. Papa, les 80 cardinaux, vous savez, ça va aller, oui? Non, si, SD. Et où est-ce qu'on va évoluer? Hein? Le nord. Le nord, c'est le devant, là où tu vas. Tu ne peux pas réussir, tu ne peux pas être quelqu'un si tu ne connais pas où tu es en train de partir. Tu parles.
4: Yes.
2: Tu dois connaître où tu vas. Where are you going? Tu es en train de partir où? C'est quoi ta vision des choses?
4: Yes.
2: Quand tu te réveilles le matin, quand tu te regardes devant le miroir, où aussi, tu vois quoi concrètement pour ta propre vie? Tu vois une femme qui met du maquillage, qui attend son bien. Veux-tu me poser? C'est ce que tu vois. Ou tu vois une femme qui, lorsqu'il raconte un homme, l'homme quand il rentre, il est complexé. Je donne souvent cet exemple quand j'enseigne aux étudiants. J'ai dit, un homme qui raconte aujourd'hui David, vous arrivez au restaurant. Parce que tu es bien éduqué, tu es respectueux. Et cet homme te dit, tu prends quoi? Et toi, tu dis, je prends de l'eau. Je peux vous assurer, tout homme qui attend ça, il est stupéfait. Il dit, Maï, tu as le sucré, Maï, il est stupéfait. Et puis, vous parlez. Et puis, vous voyez, il veut sortir l'argent. Mais tu prends l'argent, c'est toi qui payes ton eau que tu as consommé. Je peux vous assurer, cet homme-là, il devient comme malade. Il dit, mais c'est quoi ça, cette histoire encore? Et puis, vous voulez partir. Il prend son petit $20, il met des dépôts, tu fais le transfert, tu dis, j'ai mon transfert. Frère, je peux vous assurer que la prochaine fois, avant que cet homme ne visite la vie pour la deuxième fois, l'océan. Si c'est un banni qui voulait coucher avec toi, il s'arrête directement. Peut-être que vous êtes en mort, on peut te roquer ma colotte, on m'attrape moto, on a aussi, il va foutre leur transport. Mais tu connais qui tu es. Tu sais dépendre de la manière. Bon, tout le monde a mis les noms, d'avec la restaurant. Oh, les amis, on a mis la sucrée, on a pris les bosses, on a mis la paille, il y a mis balayé, on a mis les sous, on a mis ça, on a mis les sous, on a mis les sous, on a mis les sous, on a mis les sous, on a mis les sous, c'est quoi la petite finalement? Et cet homme qui te regarde dit c'est quoi ce fianzala on a le retour on a eu, on a eu la réelomie, ça va finir ici. Et je commence à jouer avec cette attitude, ton sang à 49 ans va peut-être détester les amis. C'est très facile au fait. Parce que tu deviens moralement rélevable. Ça développe une certaine faiblesse. La main qui tombe est au-dessus de celle qui reçoit. Et ça, c'est automatique. Yes. C'est arrivé. Il domine sur toi. C'est comme cela qu'on couche avec vous à tout moment. Les gens prennent n'importe où à n'importe comment. On peut te prendre dans un hôtel qui coûte 3000 francs, hein, où les lits sont sales, il n'y a même pas de lits, tout ça. On t'amène là-bas, tu pars facilement. Parce que tu n'as pas d'honneur. Souffrez que je vous parle, je crois que je parle aux étudiants, n'est-ce pas? Tu n'as pas d'honneur, tu n'as pas d'honneur, tu n'as pas d'honneur, tu n'as pas d'honneur. Mais vous ne venez jamais, quand vous avez des manifestations, pour vous ne viendrez pas. N'a pas d'un petit boulot, la conférence c'est n'a que récollection, comment on appelle ça? Journée culturelle, il y a mal. Mais si tu es étudiant, me fais, journée culturelle, là-bas, là-haut. La question est culturelle. Ah, maïe. Les sucres, tu dois savoir d'où tu viens. Tu ne peux pas bien définir où tu vas si tu ne connais pas où tu viens. Nous sommes ici, nous sommes en train de rire, n'est-ce pas?
5: Yes.
2: Mais chacun sait. Et lorsqu'on rentrera, s'il mangera ou il ne mangera pas. Chacun sait sur quel lit il va coucher. Il va se coucher. Nous sommes là, les tocos. Nous sommes là, la salle. Nous sommes là, la poêle. Je suis sérieux avec vous, là, c'est quoi ici? Si tu ne connais pas d'où tu viens, tu ne sauras pas où tu vas. La vraie définition de là où tu vas aller dépend de où tu viens déjà. Tant que tu as envie de bébé Bandeko. J'ai étudié avec un ami qui s'appelle Tony Labina. J'ai étudié avec lui en 3e, en 4e mois. Je suis arrivé en L3 de l'université catholique. Je suis avec lui Tony. Son père avait l'argent. Dès qu'il a fini, il est directement envoyé au CPC pour faire la formation. La formation, j'ai payé 1 500 $ aujourd'hui pour le faire. Pour la faire. Lui, il a fait très longtemps, son père lui a payé ça. Moi, j'ai attendu depuis que j'ai fait les études. C'est depuis 2014 que j'ai fait les études. Jusqu'à aujourd'hui, j'ai attendu combien d'années? Ça fait 12 ans pour lancer la formation de 1 500 $. Papa, on m'a foutu les liens. Dans la justice, ça va sur le bouquin comme le contact de nos chefs-frères. Comment on vient à la tête? Donc, tu vois, monsieur, tu vois, frère, tu vois, la cour, on est beaucoup. Donc, on a une fois de concentration, on a un gros année, on a été. Parce que papa, maman, ça va, on a un côté de nos chefs-frères, on a un côté de la tête. Je leur fais l'aide de demande d'emploi, il faut maintenant qu'on taille ça. N'a pas maîtrisé ma français, ma parole, ma français, n'a pas déjà. Est-ce que vous comprenez là où je vous amène?
5: Yes.
2: Il finit, son père est député, député, sénateur. Maintenant, moi je vous parle, son père est devenu conseiller des ministres, je parle directeur des cabinets des ministres. Quand il est à Sénat, c'est Tony Labina qui est monté là-bas. Et une personne paraît que vous avez mis ma tête pour réfléchir de monter. Dans 3 secondes, vous n'avez pas formaté. Donc quand on suit le cours, on a une fois de concentration. Je dois m'énerver jusqu'au point. C'est-à-dire, si je prends la langue, je peux commencer à prendre la langue quand je suis fait court. Nous avons besoin à la monde de la compagnie de Dieu, nous allons casser la grâce. Au nom de Jésus, pourquoi je ne comprends pas ça? Alors que j'ai été créé à l'image de la résonance de Dieu. C'est ce genre de choses qui. Ça ne peut pas être normal au fait. Ce que nous sommes ici pour Tangaki, pour retourner au Tang, je vais être direct avec vous. Pour autant, il s'agit de qualifier ma professeur. Pourquoi? En termes de quantité à matière pour qualité. Ce que moi,
6: Alors, moi,
5: la lame a sonné. Est-ce que vous pouvez voir 10 secondes?
2: Je finis. Et laisse maintenant cette télévision où vous posez, qui est à mes côtés? On ne fait pas un long voyage avec de mauvaises personnes.
6: Yes.
2: Il faut être bien accompagné. Tu veux regarder par rapport à la vision que j'ai, par rapport à la voix que j'ai bien.
6: Non, que ne voit plus. Qui est à mes côtés? What problem?
2: Qui est à mes côtés? N'a pas bien entendu. On a 21 ans ici que on va dire sur le français, mais il y a une université qui va m'assurer que je vais aller là. Je vais aller là. Je vais aller là. Ce qui s'assemble, c'est l'examen. Je vais aller là. Comment tu vois que la classe lisse?
5: Je vais aller là. Je vais aller
2: là. Oui, là aussi, c'est ça. Je vais aller là. Je vais aller là. Je vais aller là. Je vais aller là. Je vais aller là. Je vais aller là. Je vais aller là. Je vais aller là. Je vais aller là. Je vais aller là. Je vais aller là. Vous faites comment? Au moins, on va vous parler de la loi comme des sorciers. Et tout la question de la loi, tout le monde a évité. Mais bon, c'est comme cela que Patrick Bélé, la sorcellerie est inconsciente. On est ignoré. On est en classe, on va la tourner. On est en classe, ma colotte dans l'ISTC. On est ma colonne externe. On commet wana on qui m'a samoy a son ba collega yo a commet masana yo pour ça la neni. Vous faites quoi? Je suis pressé au canali à vous pressé la réponse moi. Attends la réponse à ma mère au présenté. Ne masana yo.
5: Finissons.
2: Est-ce que qui doit continuer à être armé?
5: Merci. Tu vas me mettre ça. C'est un enseignant, merci beaucoup au coach. C'est un peu pour votre brillante exposition. Vraiment, on a tous été édifiés. Waouh, mais c'était bien. Donc, détail un peu cinq sur lui, et ça, grand bon mot. Enseignant des universités. Vraiment, ça, c'était super, vraiment. Nous passons au deuxième conférencier. Normalement, dans la film, il y a un homme qui avait dit que même si vous avez 1500 mots, même si vous ne savez pas comment les dire, personne ne sera convaincu. Parce que vous ne savez pas parler avec une patte, vous ne savez pas convaincre. Alors, nous avons dans notre auditoire quelqu'un qui maîtrise bien la parole. Quelqu'un qui, en parlant, chacun qui a une réponse, a une question, a déjà reçu sa réponse. C'est lui qui prend les hommes timides, les transformant en des experts, des excellents orateurs. Il est patron de BNS Concept, Boren Tsenga Concept. Il est coach en développement personnel, coach en prise de parole en public. Est-ce que vous me permettez qu'on acclame très fort pour moi que j'appelle le coach Boren Tsenga? Je l'appelle mon ami de ce livre. Vous avez comme le premier conférencier. Quelques minutes, pas au-delà des 30.
7: Ok, merci.
5: C'est parti.
7: Merci, mesdames et messieurs, la monde de ce vous l'aider. Est-ce que ça va pas vous tuer? On va te balayer de vos amis. Ok, je profite de vous dire encore une fois de plus bonjour à tous. Merci, monsieur Lys, et merci à monsieur Fermani. Je sentis la colère, je sentis la rage. Et cette rage, je l'ai toujours, à chaque fois que j'interviens. Mais la bonne rage, on n'écoute pas l'anglais. Parce que vous n'écoutez pas l'anglais, moi, je vous en suis ébélé, et c'est pas bien.
5: Au nom de Jésus.
7: Alors, je dis un grand merci aux organisateurs. Et un grand merci à l'Union des étudiants de Soumoulou pour nous avoir accordé cette chance, aussi pour cette opportunité de parler devant les excellences, les honorables. Pourquoi pas le futur président de la République. Va t'amener à l'ambassadeur. Donc, M. le professeur, il m'a dit non, bonsoir. Alors, M. Farkani était vraiment détaillé. Il a expliqué les concepts, il a bien défini les choses. Moi, je vais essayer de nous proposer un sous-thème que nous allons essayer de comprendre rapidement. Mais je mérite d'abord, avant d'avancer dans mon speech, je vais à ce que tu puisses poser la question à ton voisin. Est-ce que vous agissez? Il faut bien écouter la réponse de la personne. Est-ce que ça gêne? Non, il faut écouter la réponse. Est-ce que ça gêne? Anémique, ça gêne. Rassurez-vous, ceux qui vous font des permis, ça gêne, tu peux te déplacer. Parce que la jeunesse, c'est aussi les énergies. Ouais. Sous la sûre que vous faites mener à la gêne, déplace-toi. Va t'asseoir là où tu vas te sentir à l'aise étant jeune. Alors, un sujet qui nous a été proposé, le grand thème que ces jeunesse savaient, l'avenir, c'est l'élo. Ça paraît comme on a juste profité de 30 juin parce que c'est un jour férié, comme nous sommes réunis et tout. Mais sachez-le bien que nous parlons indirectement du Congo et de l'Afrique. Sans peut-être que tu le saches, mais nous parlons du Congo et de l'Afrique. Parce que moi, j'ai toujours eu l'habitude de dire aux personnes qui sont à mes côtés, l'Afrique ne décolle pas à cause de la RDC. Et la RDC, précisément à cause de sa jeunesse. J'ai senti la rage auprès de l'assistant Fermkani, j'ai senti la rage, la colère. Mais je vais essayer ensemble que nous puissions comprendre quelque chose. Que c'est possible, étant jeune, d'impacter sa génération. C'est possible, étant jeune, de marquer son temps. C'est possible, étant jeune, de faire parler de toi malgré là où tu te retrouves. Surtout que le monde aujourd'hui, c'est un village planétaire. Avec l'avenir de l'Internet, le monde n'est pas si grand comme tu l'imagines aujourd'hui. Le monde est tellement petit comme un petit village de Kimwana. Parce que aujourd'hui, tu peux publier ici, on peut te voir à New York et partout, on peut comprendre qui tu es et qu'est-ce que tu sais faire. Il y a un thème que je vais nous proposer, un sous-thème, 5 vérités à savoir, afin d'impacter sa génération grâce à son talent étant jeune. 5 vérités à savoir pour impacter

0: Voilà. Ah, frère, comment j'ai obtenu la formulation là pour quand même soir.
1: Ah, si tout ce que vous, tout ce que vous nous apprenez en général sont des faussetés, pourquoi voulez-vous nous forcer à travailler okay, sur nous?
0: Ok, à travailler
1: sur nous,
0: sur vous-même. Ok, ok. J'aime ce que vous dites. Déjà, je vais les problèmes des études. Sous notre ciel, les études ne revêtent pas un caractère obligatoire. La personne, tout individu est censé savoir comment lire et écrire. Ça, c'est vrai. Lire, écrire, calculer, ça, c'est la base. Bah, oh, y'a un petit calé. Mon frère, battez-vous à la larme, on m'a dit. Classe ou tout. D'ailleurs, ma métaphysicien, tu es là, on va le voir. Il faut autant que tu vois l'amour. Nous, on va le voir autant que ça, c'est bon, on va dire. Là, c'est quand on est de côté du voyage, c'est le voyage. C'est qu'il est le Burkina Faso. Alors, je suis en train de dire ceci. Ce que nous vous enseignons ne sont pas faux. Mais beaucoup de choses sont obsolètes, ne sont pas à jour. Ou beaucoup de choses ne s'adaptent pas à la réalité actuelle. Ce qui fait que vous devez faire un effort. Travailler dur sur vous-même. Travailler sur vous-même, c'est le problème, c'est ça. Chacun a un talent. Les exercices que vous faites, pour ceux qui croient en Dieu, vous devez prier le Seigneur qui vous aide à comprendre qui vous êtes réellement. Pourquoi vous existez. Mais vous devrez beaucoup plus être exposé à des environnements qui peuvent vous façonner jusqu'à vous révéler qui vous êtes réellement. Au moins, je suis que ceci m'a mort. Tant que vous avez un endroit, vous avez un endroit, vous avez un endroit, vous avez un problème. Il faut que vous tourne à l'eau, à poser que l'eau change. Si vous constatez que ma mère se loue, et elle n'a pas été en train de jusqu'au point que vous avancez à ta d'un pas, dites-toi que tu as encore un problème. Merci.
2: Merci. Merci beaucoup. Merci. Question maintenant qui vont s'adresser à M. Bourgogne. Lui n'est pas enseigné des universitaires. Donc vous avez très bref neuf, il maîtrise bien la parole. Donc quatre questions. Il n'a pas l'esprit des lits. Première question.
3: Merci pour la parole. Je suis Véronique Tebali, étudiante à l'ISTC. Ma question est celle-ci. Je vais parler sur les cinq vérités que M. Borel vient de nous partager ici. Moi, je vais parler sur la première vérité qui dit que chacun de nous possède un talent inné. Donc, chacun de nous est né avec un talent. Moi, ma question, je vais savoir comment reconnaître son talent. Apparemment, bon, il y a des gens qui ne savent pas leur talent inné. Parce que si chacun de nous savait son talent inné, le monde ne serait pas ce qu'il est aujourd'hui. Si chacun de nous savait son talent et le mettre en pratique et tout, apparemment le monde ne serait pas ce qu'il est aujourd'hui et la jeunesse ne serait pas ce qu'elle est aujourd'hui. Je vais savoir comment reconnaître son talent pour le mettre en pratique. Merci.
2: Ok. Ok, deuxième question. Deuxième. C'est la même personne. Ça va, c'est bien.
4: Merci beaucoup, mes services. Moi, c'est Monsieur Arnaud Mapoum, je suis à Sénégal, étudiant de L1 ISTC. Ma question est celle-ci.

0: J'ai vu une vidéo de Mon, je cite son nom, qui est derrière là-bas, qui sait très bien s'exprimer. Oh, elle s'est bien, très bien exprimée là. Je suis dit, ah, mais ça, c'est la dose. Dose bien à ses côtés déjà. Donc, en tout cas, le mot me manque là. Le mot me manque. Je disais que je vais parler quelqu'un. Il faudra nous bisser là. Sur le passé pour les camps, les PPG, les géniteurs, les fonds de finance. Lui aussi a une agence. Je pense qu'il y aura toujours des formations. Je pense qu'ils disent quelque chose. Il y a eu quelque chose. Mais il vient. Mais il vient, on sait pourquoi. Il vient. Il vient.
1: Bon, merci beaucoup. Merci à tout le monde. Merci pour la parole. Et bon, je ne sais plus parler parce que nous avons vu des gens là, moi, rien qui est très bien. Vraiment, je vous encourage. Et nous sommes à l'école des finances, nous organisons des conférences autour de l'abondance sur la richesse, sur les finances et tout qu'on sort. Donc, je crois que à très bientôt, nous allons organiser notre troisième édition. Pour encore parler de certaines réalités autour des richesses. Que Dieu vous bénisse. Je suis habitué à dire ça. Que Dieu vous bénisse.
0: Amen. Amen. Amen. Amen. Bon, nous vous accordons maintenant la parole au président des étudiants de l'ISTC, M. Manix Mbiavanga. Quand il avance, on peut l'applaudir très bien. C'est mon chef de bande de l'église.
2: Bonsoir. Merci pour la parole accordée. Je tenais sincèrement à remercier nos deux conférenciers qui nous ont nourris spirituellement et plus physiquement. Mais aujourd'hui le matin, je parlais à un ami pour un programme qu'on devait effectuer demain. En parlant avec cet ami, permettez-moi, il a prononcé le mot demain et le mot demain m'a tellement frappé et j'ai rédigé un poème. Pas pour cet ami, mais pour vous. Au lieu de rédiger un autre relis. Alors, si vous me permettez, je vais lire ce poème pour vous. Merci, c'est très court, cool, monsieur Nice, ne vous en faites pas. Le poème s'intitule Demain. Un jour qui n'est jamais venu, mais qui y est parvenu à gâcher chaque jour. Un jour qui n'est jamais venu, mais qui est parvenu à gâcher chaque jour. Un jour qui prend tous les blâmes, la base de toute peur et embarras. Affaiblit l'épanouissement de la flamme de vie. Un saboteur qui transforme la vie en rêve. Un jour qui prend tous les blâmes, la base de toute peur et embarras. Affaiblit l'épanouissement de la flamme de vie. Un saboteur qui transforme la vie en rêve. Piège l'infini en une scène limitée. Un jour qui n'est jamais venu, mais qui gouverne encore le monde. Un jour qui ne vient jamais, mais qui gouverne encore le monde. Merci beaucoup.
0: Avant que les protocoles puissent faire son travail et partager les petits côtés qu'on a prévus, je sais que c'est prêt. Quel regard encore. J'aimerais bien ceci pour finir, que dès le moment qu'on l'a dit, à remercier tout le monde, la présence de beaucoup de personnes. Moins nombreux, soyons-nous ici, mais l'important c'est que ce qui a été dit a pris la place dans chacun de nous. On doit toujours se perfectionner du jour au lendemain, surtout à nous jeunes, prenons vraiment appliquons cette culture. Suivre des formations qu'on nous propose. Il y a beaucoup de formations qu'on nous propose, mais auxquelles nous ne prenons jamais part. C'est moins intéressant, on se dit parfois, ça ne rapporte pas grand-chose. Non, mais l'avantage n'est pas seulement qu'on va bénéficier de l'argent, quoi que ce soit, mais aussi surtout les compétences dont on a. Même au sein d'une entreprise, on peut vous recruter, peut-être vous avez été recommandé, on vous admet là-bas. D'accord. Mais après les départs de la personne par laquelle vous êtes arrivé à cette entreprise, vous resteriez toujours là, vous serez limogé d'un coup. Mais si vous satisfaisez aux besoins, même si la personne par qui vous êtes arrivé à l'entreprise est partie,

0: insérez là parce que vous avez développé en vous des compétences. Et ces compétences, c'est tout pour les gens qui connaissent. Ces gens-là nous disent de suivre des formations, de toujours apprendre, de changer un peu notre environnement, essayer de créer un réseau de gens qui réfléchissent mieux pour bâtir un avenir de demain. Mais je connais les vieux là, les politiciens avec les systèmes pourris. Je ne sais pas, on va hériter quoi nous là. C'est comme si on doit créer notre propre chemin pour essayer d'avenir, de venir un peu atteindre nos objectifs. Et donc, vous allez nous excuser pour l'heure, la gestion du temps a été très mal faite. Mais l'essentiel que nous avons pu écouter nos deux talentueux conférenciers pour qui nous gardons de très bons souvenirs et ils nous laissent en. Le goût dans la soif de pouvoir continuer plus tard. Et ceci n'est pas la dernière activité. Nous continuons toujours. Et je souhaiterais faire toujours un jour conférence avec M. Polycarpe Bakou. Je l'aime bien, je l'aime tellement bien. Et ça, c'est encore une très bonne chose. Ne partez pas sans être servi, hein. Soyons un peu. Alors comme on a commencé par une prière, on doit également finir avec la même procédure. On ne change pas les personnes.
1: Je m'excuse. Il y a une information que je dois absolument partager.
2: Si vous permettez. Encore une fois pour ça, moi je suis entrepreneur. Là où il y a une opportunité entrepreneuriale, je ne vais jamais garder cette information pour moi seul. J'espère que vous êtes là, vous êtes en formation à laquelle la date d'aujourd'hui, 30 juin 2026, a été prévue aussi pour le lancement par le président de la République du projet Conapas. Conapas veut tout simplement dire concours national des plans d'affaires certifiés. Vous avez l'information?
3: Non.
2: Il y a des entrepreneurs ici? Oui, pour ceux qui font partie avec moi dans d'autres groupes d'entrepreneurs, au moins ils ont l'information. Donc, le projet est lancé aujourd'hui. Il y a une dame qui a dit que les réseaux sociaux c'est un frein ou. Il y a profité de la réponse. La malade, monsieur. Vous voyez les téléphones ici? Moi j'en ai acheté aujourd'hui, ça fait 5 ans. J'en ai acheté à $125. Un Phoenix Hot 11. 5 ans passés. Aujourd'hui, ce qui est ce que vous attendez, c'est le comité de $60. Mais ce téléphone m'a ouvert le monde. Ce téléphone m'a rapporté des jours aujourd'hui, si je devais évaluer, je dois être aux alentours de 50 ou $70 avec ce téléphone. Pourquoi? Parce que Naïba qui le lingue à quoi? Salaire. Avec ce téléphone, chaque jour au moins, je saisis les opportunités. Est-ce que vous en faites? Je ne sais pas. Donc, pour les entrepreneurs, aujourd'hui, nous allons prendre le temps, pour ceux qui font partie avec nous dans le groupe des entrepreneurs, nous allons partager les liens. Seulement, cette fois-ci, nous votons Isaac. Isaac Agatoros, alors, Moutoza, déjà, a un business qui fonctionne. On a parlé aussi de ceux qui ont des idées. Une idée ne peut pas seulement être ce qui est dans la tête. Une idée doit être matérialisée via un plan d'affaires. Il y a un besoin de quand les choses sont dans tout, comment il y a un plan d'affaires. Il y a des gens autour de nous qui connaissent comment élaborer un plan d'affaires. Donc on est là pour s'aider parce que si Christian évolue seul, Christian seul ne résolvera jamais les problèmes de qui pèse ou de ce monde. Mais il y a un secteur là, tu peux résoudre un problème, il y a un secteur à résoudre un problème. Pour ceux qui connaissent, vous connaissez le projet Transform Copa? Vous connaissez les entrepreneurs? Le projet Transform Copa, dont j'ai été parmi les candidats qui ont candidaté, la première cohorte, on n'a pas été sélectionné. La deuxième cohorte, on a été présélectionné. Nous avons suivi une formation bootcamp pour la finalité d'avoir. Élaborer un plan d'affaires modifié par rapport à Canevo va passer le bus. Et là, c'est l'engagement cette année. Tous ceux-ci nous habitent du PC. Il y a des ceux qui habitent du Calais ici. Vous habitez local? Vous êtes entrepreneur? Non. Qui fait ce n'a pas présélectionné à Koupa, on a été 46 présélectionnés. Tant qu'on a élaboré le calendrier à Bootscamp pour nous permettre d'améliorer le plan d'affaires à Bissau, de commis à salle, il faut toujours être 46, non? De commis à salle, on s'est retrouvé à 11 personnes. Premier jour, la séance sera qui 4 séances. Deuxième jour, vous voyez, 12. On a un bon baraque, on a un bon baraque. Troisième jour, vous voyez, 11. Quatrième dernier jour, vous voyez, sous 11. On finit la séance, le coach a fini, j'ai dit, bon, vous avez compris tout ce que vous devez faire pour l'amélioration de vos plans d'affaires, au moins vous avez la matière, allez rédiger ou réadapter vos anciens plans d'affaires avec les nouveaux canevas qu'on vous a donné. Et mon coach, Togo Kabana, vous êtes quand même coach. Dans la présélection de Kipese, nous avons vu 46 entrepreneurs. Mais aujourd'hui, on se retrouve à 11. Comment vous nous expliquez ça? C'était clair. Il y a des gens qui sont venus de Mbanzangou. Vous voyez, vous saisissez votre opportunité, vous êtes définis pour les gens qui résident sur Molo. Imagine 46 moins 11, ça fait combien? 35. Et chaque entrepreneur ou nouvelle entreprise devait bénéficier d'une subvention de 25 000 dollars. Multiplier 25 000 dollars par 36, c'est près d'un million de dollars qui échappe à son volume pour être bénéficié là. Vous comprenez, chers entrepreneurs.
3: Merci beaucoup. Allez passer la toute dernière information. Monsieur Roger, si vous voulez, tout c'est la.
4: Merci beaucoup. Bonsoir. Moi, c'est M. Roger Timoulou. Je suis journaliste au Congo Central, à la Radio Bango également. Je collabore aussi avec plusieurs médias de la province. J'ai des informations, mais avant d'informer, je voudrais d'abord partager une expérience par rapport à tout ce qui vient de se dire ici avec le coach. Premièrement, nous, dans notre secteur de journalisme, à ceux que je connais, depuis que j'ai commencé à postuler dans plusieurs opportunités avec le Blanc Tour, soit les différentes formations, on ne m'a jamais demandé de diplôme en communication. Seulement, on me demande un travail déjà réalisé. On me demande d'aller vers les sites. Je partage les liens des articles que j'ai déjà publiés. C'est ce qu'on me demande, soit un reportage déjà réalisé. Donc, vous pouvez avoir des diplômes ou pas, mais il suffit de travailler sur votre tête. Vous allez faire plus que ceux qui ont des diplômes. En dehors de ça, premièrement, nous avons notre radio en ligne. Tout ce que nous faisons ici sera diffusé sur notre radio en ligne. Donc toute personne qui veut suivre la séance de cette conférence peut déjà se rendre sur Play Store. Il télécharge Radio Box Online. Écrivez Radio Box Online. Il y a deux Radio Box qu'on va vous proposer. La première Radio Box n'est pas celle-là, mais la deuxième qu'on a écrit online, téléchargée, et vous allez voir la liste des radios Top Congo, Okapi, et vous allez retrouver Cultura. C'est sur Cultura que cette conférence sera diffusée à 20h. Donc après ici, je fais le mieux pour faire le traitement de cette conférence. Ça sera déjà diffusé sur Cultura à 20h et demain aussi, ça sera rediffusé. Nous avons également une formation en leadership du 31 juillet au 1er août. Donc toute personne qui veut apprendre sur la prise de décision et gestion d'équipe, communication influente et stratégique, connaissance et maîtrise de soi et autres, elle peut se faire inscrire chez nous. C'est la fondation Forec qui vient de Kinshasa, qui vient former des gens. Ça se tiendra au niveau des Beats Hotel. Donc voilà les nouvelles que j'ai à vous annoncer. Merci.
3: La formation en question est gratuite, c'est ça.
5: Merci de votre attention soutenue à ce spécial magazine d'actualité Congo sur la journée de l'indépendance de notre pays, la République démocratique du Congo, le 30 juin 1960, le 30 juin 2026, ça fait déjà 66 ans de l'indépendance de la République démocratique du Congo. 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